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1: Bonjour à tous, jeudi 16 juillet, très belle journée, on débute l'horoscope avec les béliers. Aujourd'hui, n'attisez pas le feu qui vous couvait, décommandez les rendez-vous inutiles. Taureau, Mars peut vous rendre imprudent, prenez garde aux paroles et aux ruptures difficiles à éviter. Gémeaux, la semaine vous aide à accéder aux bons contacts dont vous aviez envie et besoin. Les cancers, votre vie sentimentale est troublée par un climat d'incertitude que vous ne supportez plus, réagissez. Les lions, vous allez faire une rencontre et vous obtiendrez alors le rendez-vous qui vous emportera vite et loin. Les vierges, une semaine où tout ou presque se trouvera remise en question en famille, acceptez de jouer franc jeu. Les balances, méfiez-vous des mauvaises tentations financières car on va vous lancer un défi à relever à votre profit. Les scorpions, même difficile à tenir, le rythme s'accélère, vous devez trouver les bonnes limites pour passer à l'action. Sagittaire, vous rêviez nouveautés et changements, c'est la période car un courant dynamique vous pousse à accélérer. Les capricornes, un partenariat complexe va s'offrir à vous, faites en sorte de ne pas vous éparpiller en allant à l'essentiel. Verseau, mesurez mieux vos paroles et contrôlez mieux vos actions en défendant votre territoire. Et enfin les poissons, un petit bilan côté finances vous invite à réfléchir à vos prochains investissements. Attention aux rêves. Très belle journée sur RMN.

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2: Bonjour à tous, bienvenue.
1: Titouan Guibert.
2: À la une des coupures d'électricité dans le sud Finistère après les orages, deux incidents survenus ce mercredi après-midi au sud de Quimper ont touché plusieurs communes dont Saint-Ivy et Rospordin. Des équipes d'Enedis ont été déployées sur place pour réparer les lignes. Tentative de féminicide à Rennes, une femme jetée du troisième étage. Ce mercredi matin, dans le quartier de Bréquigny, une femme de 29 ans a été retrouvée nue et les poings liés au sol après une chute importante de près de 3 étages. Son conjoint a été interpellé peu après pour tentative d'homicide. La victime souffre de sévères douleurs au dos. L'incendie au camp de Couëtquidan est fixé, mais la vigilance est maintenue. Près de 10 hectares de broussailles ont brûlé mardi sur le camp militaire de Port-Carreau. 140 pompiers ont été mobilisés avec un bulldozer pour créer un boulevard coupe-feu. Les pompiers restent en surveillance la nuit pour éviter une reprise. Des drones saisis sur la presqu'île de Crozon, une vingtaine depuis début juillet. Un nouvel engin a été confisqué lundi soir par la gendarmerie. Malgré l'interdiction formelle dans cette zone militaire stratégique, le pilote identifié risque jusqu'à 15 000 euros d'amende et 6 mois de prison. Menace au centre d'action sociale de Quimper, le syndicat Sud dénonce les conditions de travail. Un usager a même menacé de mettre le feu au centre et d'agresser les agents. Le syndicat réclame plus d'effectifs pour mieux accompagner les publics et protéger les professionnels. La France connaît une situation de sécheresse exceptionnelle, selon la ministre de la Transition écologique. Le gouvernement évoque un nombre record de départements concernés par des restrictions d'eau particulièrement précoces et une vigilance accrue sur les sols. On file à Carré maintenant.
3: Festival Les Vieilles Charrues 2026.
2: Ce jeudi, les premiers festivaliers vont envahir le site de Quérempuy. Avant de rejoindre les concerts, mieux vaut connaître quelques règles pratiques pour éviter de rester bloqué au contrôle de sécurité. Gwenbro.
4: Le site des concerts ouvrira chaque jour à 14h30 avec un accès au parc et au jardin dès midi. Les festivaliers pourront apporter sandwich et encas ainsi qu'une gourde vide de 75 centilitres maximum. En revanche, les bouteilles pleines, les contenants en verre et les camelbacks sont interdits. Côté bagages, seuls les petits sacs à dos de moins de 20 litres et sacs à main seront acceptés. Les perches à selfie, drones, fumigènes ou mégaphones resteront à l'extérieur du festival. Une précaution utile afin de profiter des grandes affiches de cette édition 2026 avec notamment Katy Perry, Gims, Aurel San, Mika, Vanessa Paradis ou encore Jean-Louis Aubert attendu à Carré.
2: Merci Gwen, et si vous perdez votre téléphone, vos clés ou vos papiers pendant le festival, direction le Point Info ou la plateforme Sherlock, mise en place pour retrouver les objets perdus. De quoi profiter de la fête, l'esprit un peu plus tranquille. Voilà pour l'actu, la météo.
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2: On va profiter très brièvement ce matin d'un beau ciel bleu avec de belles éclaircies avant l'arrivée de quelques perturbations et des risques d'orages prévus dès cet après-midi. La chaleur certes se maintient, mais un temps très orageux avec des instabilités et une ambiance assez lourde. Les maximales devraient fluctuer autour des 25 à 26 degrés près de Rennes, jusqu'à 25 degrés à Vannes, Lorient, Pontivy, 26 degrés près de Brest et Quimper. Sur le littoral, la marée est haute actuellement, coefficient 100. Les coefficients très élevés devraient se maintenir jusqu'en fin de semaine.
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1: Bonjour à tous, soyez les bienvenus.
0: Titouan Guibert.
1: À la une des nouvelles de cette free party dans le Morbihan, la FDSEA demande un retour d'expérience. Le président Franck Pellerin exprime sa profonde incompréhension après 5 jours dans la forêt des Forges de Lannoué. Il réclame un bilan complet des conséquences pour les propriétaires et exploitants agricoles et une application équitable des règles en période de vigilance canicule. Narcotrafic à Rennes, la nouvelle préfète promet une fermeté absolue. Emmanuel Dubé annonce une lutte déterminée contre les dealers et les consommateurs. Interdiction de paraître, expulsion locative et fermeture de commerce. Elle prévoit d'accompagner la police de nuit et de travailler avec les maires pour la sécurité. Près de 320 caravanes de gens du voyage à Briec pour une mission évangélique. Plus de 1000 personnes se sont installées depuis lundi sur un terrain communautaire de 9 hectares. Le camp doit repartir le 26 juillet. Les installations prévues avec sanitaire et électricité. Quelques inquiétudes sur le sol en cas de pluie. Drone saisi sur la presqu'île de Crozon, une vingtaine depuis début juillet. Un nouvel engin a été confisqué lundi soir par la gendarmerie. Une interdiction formelle dans cette zone militaire stratégique. Le pilote risque jusqu'à 15 000 euros d'amende et 6 mois de prison. Afflux d'élèves du privé vers le public dans le Morbihan. 440 collégiens rejoindront les établissements publics à la rentrée, dont 200 en 6e. La FSU se réjouit de l'attrait pour le public, mais s'inquiète du manque de moyens et d'ouverture de classes. Dans le reste de l'actu, à nos guidons.
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1: La conclusion de cette 11e étape à Nevers, Soren Varenskold crée la surprise et remporte le sprint sur la plus rapide étape de l'histoire du Tour. Le Norvégien devance Olav Koij et Jasper Philipsen à une moyenne de 50 km/h. Tadej Pogacar, quant à lui, conserve le maillot jaune. Et pour la 12e étape, aujourd'hui, départ à 13h30 entre Nevers et Chalon-sur-Saône, longueur de 179 km sur du plat. Les températures diminuent, mais les conséquences de la canicule se font encore ressentir sur la nature. Les apiculteurs s'inquiètent de la baisse de production de miel. Margot Douetil.
2: C'est un effet direct de la météo. La chaleur extrême modifie le comportement des abeilles. Pour survivre sous le soleil, elles doivent maintenir leur ruche à 35 degrés. Donc au lieu de butiner, elles passent leur temps à chercher de l'eau et à ventiler pour rafraîchir la colonie. À cause de ce manque de temps et de la disparition précoce des fleurs avec la sécheresse, les insectes puisent directement dans leurs propres réserves. Après un été exceptionnel l'an passé, professionnels et amateurs s'attendent cette fois à une mauvaise récolte, avec des pertes pouvant dépasser les 40 kilos de miel.
1: Merci Margot, et pour plus d'informations sur le sujet, retrouvez un article dédié sur notre site internet. Voilà pour l'actu, tout de suite la météo.
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1: Ce matin, on pourrait profiter de quelques belles éclaircies sous un ciel dégagé avant l'arrivée de perturbations et des risques d'orages. Cet après-midi, malheureusement, ça se maintient avec la chaleur. Notez encore un temps très orageux et des conditions assez instables en journée. Les maximales devraient s'installer autour des 25 à 26 degrés près de Concarneau et Carhaix, 25 degrés à Quimper, Quimperlé et Vannes. Sur le littoral, la marée haute actuellement avec un fort coefficient de 99, voire 100. Des coefficients qui devraient se maintenir au moins jusqu'en fin de semaine. Bonne journée.
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1: Bonjour, une petite sélection télé pour votre soirée du jeudi 16 juillet sur TF1 Zodiac, la suite de la série avec Francis Huster, sur France 3 La Stagiaire, série avec Michel Bernier, sur Sister Les Aventures de Tintin, série d'animation, sur M6 Les Trois Mousquetaires Milady, film avec Eva Green en 1627 alors que la France est déchirée entre les royalistes catholiques et les républicains protestants, le roi vient d'échapper grâce aux mousquetaires à un attentat. Sur Nouveau 19, une belle rencontre, film avec Gemma Arterton, une équipe de tournage tente de réaliser un film afin de dynamiser le moral des troupes durant les bombardements subis par Londres pendant la Seconde Guerre mondiale. Une écrivaine talentueuse est engagée. Sur France 2, n'oubliez pas les paroles. Pour célébrer les vacances, Nagui accueille 6 personnalités au profit du Secours populaire et de son opération Vacances pour tous. On retrouve notamment Alice Paul, Artus et Elena Noguera. Et puis sur France 5, des trains pas comme les autres, magazine sur le thème de la Floride. Très belle soirée télé à tous.

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1: Bonjour à tous, jeudi 16 juillet, très belle journée, on débute l'horoscope avec les béliers. Aujourd'hui, n'attisez pas le feu qui vous couve et décommandez les rendez-vous inutiles. Taureau, Mars peut vous rendre imprudent, prenez garde aux paroles et aux ruptures difficiles à éviter. Gémeaux, la semaine vous aide à accéder aux bons contacts dont vous aviez envie et besoin. Les cancers, votre vie sentimentale est troublée par un climat d'incertitude que vous ne supportez plus, réagissez. Les lions, vous allez faire une rencontre et vous obtiendrez alors le rendez-vous qui vous emportera vite et loin. Les vierges, une semaine où tout ou presque se trouvera remise en question en famille, acceptez de jouer franc jeu. Les balances, méfiez-vous des mauvaises tentations financières car on va vous lancer un défi à relever à votre profit. Les scorpions, même difficile à tenir, le rythme s'accélère, vous devez trouver les bonnes limites pour passer à l'action. Sagittaire, vous rêviez nouveautés et changements, c'est la période car un courant dynamique vous pousse à accélérer. Les capricornes, un partenariat complexe va s'offrir à vous, faites en sorte de ne pas vous éparpiller en allant à l'essentiel. Verseau, mesurez mieux vos paroles et contrôlez mieux vos actions en défendant votre territoire. Et enfin les poissons, un petit bilan côté finance vous invite à réfléchir à vos prochains investissements. Attention aux rêves. Très belle journée sur RMN.
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0: Bonne matinée avec RMN, bon réveil, Amir avec On dirait, et REM, Losing My Religion pour la musique, juste après l'info et la météo. 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
2: Bonjour, bon réveil.
1: Margot, d'où est-il ?
2: Violent orage et grêle dans le pays de Vannes. Hier en fin d'après-midi, un violent épisode orageux a traversé le Morbihan. Accompagné de fortes rafales de vent et d'une pluie intense, l'orage a surtout marqué les esprits par des chutes de grêle impressionnantes. À Elvin, des grêlons gros comme des billes sont tombés jusqu'à Tréfléant, certains atteignant la taille d'une balle de ping-pong. Le littoral a, lui, été totalement épargné. Dans le sud Finistère, ce sont plus de 200 foyers qui sont privés d'électricité après les orages. Les coupures ont été causées par la foudre qui a mis hors service un transformateur et endommagé une ligne souterraine. Les équipes d'Enedis sont mobilisées pour rétablir le réseau, alors que les pompiers ont enregistré plus de 900 appels dans la journée. Enquête pour tentative de féminicide après une défenestration à Rennes. Retrouvée nue et les poings liés après avoir été jetée du 3e étage hier, une femme de 29 ans a été hospitalisée en urgence absolue. Son conjoint, suspecté de l'avoir défenestré et filmé au sol avant de prendre la fuite, a été interpellé et placé en garde à vue. Le drapeau français de la Porte Vauban à Belle-Île-en-Mer vandalisé. Dans la nuit du 13 au 14 juillet, le drapeau tricolore installé au palais a été arraché et remplacé par une banderole injurieuse envers la France. La municipalité condamne fermement cet acte anonyme.
1: Festival Les Vieilles Charrues 2026.
2: Coup d'envoi des Vieilles Charrues aujourd'hui à Carré, sous la menace des orages. Le département est sous vigilance jaune. Des averses orageuses localement intenses accompagnées de risques de grêle et de fortes rafales de vent sont prévues de 13h à 23h. Malgré cette météo capricieuse, l'ambiance s'annonce électrique sur le site avec un ressenti de 30 degrés pour accueillir les concerts très attendus de Katy Perry et de Gims. Dans le reste de l'actualité, un vote historique. Le Parlement a définitivement adopté hier la proposition de loi visant à créer un droit à l'aide à mourir. Et puis direction le cinéma pour terminer. Un monument de la littérature antique est en salle depuis hier. C'est l'Odyssée, l'un des films les plus attendus de l'été, Titouan Guibert.
3: Oui, le cinéaste Christopher Nolan, fasciné depuis longtemps par le poème d'Homère, a décidé de suivre le retour d'Ulysse vers Ithaque.
4: Le royaume d'Ithaque attend d'avoir un roi.
5: Mon père va rentrer à la maison.
4: Tu pleurniches après un papa que t'as même pas connu, car tu n'es qu'un petit morveux de bâtard.
6: Le roi d'Ithaque revient bientôt.
3: Au casting de cette épopée mythique, Matt Damon, Anne Hathaway, Tom Holland ou encore Zendaya.
2: Merci Titouan, l'Odyssée c'est en salle depuis hier. À suivre, la météo.
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2: Temps maussade aujourd'hui en Bretagne. Dès ce matin, de faibles averses touchent toute la région avec des températures comprises autour de 22 en moyenne. Sur la côte, la marée monte, elle sera pleine vers 7h. Cet après-midi, des averses orageuses dominent tout le territoire avec un mercure qui affiche 24 degrés à Fouesnant et 25 à Beau et Rennes. Et puis en soirée, toujours des averses orageuses, sauf à l'ouest où c'est gris et sec avec un thermomètre qui redescend autour de 20 en moyenne. Bonne journée à tous.
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Bon réveil. Allez, on commence cette nouvelle journée de jeudi 16 juillet avec une belle dose de musique pour vous accompagner. Vous soyez déjà au travail, en vacances, à la maison ou sur la route d'ailleurs, si vous êtes en voiture. Bonne route et merci de faire un petit bout de chemin avec nous ce matin. C'est Romuald, je m'installe et jusqu'à 9h30, je vous retrouve avec tous les rendez-vous habituels de votre matinale, l'information, l'actualité en Bretagne, le point météo, l'horoscope, les programmes télé, sans oublier vos tubes préférés, vos plus beaux souvenirs sont là. Bref, tous les bons ingrédients sont réunis pour passer une très belle matinée sur RMN, la Bretagne en musique. Allez, on se réveille tranquillement et pour la musique, dans quelques instants, il y aura Vanessa Paradis, Les Épines du Cœur et Jimmy Somerville. Voici Comment te dire adieu sur RMN.

0: Les épines du cœur avec Vanessa Paradis sur RMN, la Bretagne en musique. Très bon réveil. Bon début de journée en ce jeudi, en ce 16 juillet. Dans quelques instants, il y aura les informations. Ça sera 6h30 avec la rédaction d'RMN, l'actualité locale, l'actualité en Bretagne, plus le petit coup d'œil météo pour cette journée de jeudi. Et pour la musique, on va parler vacances. Et pour cela, eh bien, qui mieux que Madonna pour en parler? Holiday, c'est ce qu'on écoute. Il y aura aussi Superbus avec Butterfly. Ne bougez pas.
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1: Bonjour à toutes et à tous.
0: Margot, d'où est-il ?
1: 8 hectares détruits par un incendie sur le terrain militaire de Saint-Cyr-Couët-Quidan. Un incendie d'origine inconnue a été maîtrisé par 140 pompiers. Ce sinistre survenu en période de sécheresse suscite l'inquiétude des habitants de Port-Caro, encore marqué par les feux de forêt de 2022. Violents orages et grêles dans le pays de Vannes. Hier en fin d'après-midi, un violent épisode orageux a traversé le Morbihan, accompagné de fortes rafales de vent et d'une pluie intense. L'orage a surtout marqué les esprits par des chutes de grêle impressionnantes. Le littoral a lui été épargné. Dans le sud Finistère, ce sont plus de 200 foyers qui sont privés d'électricité après les orages d'hier. Les coupures ont été causées par la foudre qui a mis hors service un transformateur et a endommagé une ligne souterraine. Les équipes d'Enedis sont mobilisées pour rétablir le réseau alors que les pompiers ont enregistré plus de 900 appels dans la journée. Enquête pour tentative de féminicide après une défenestration à Rennes. Retrouvée nue et les poings liés après avoir été jetée du troisième étage hier, une femme de 29 ans a été hospitalisée en urgence absolue. Son conjoint suspecté de l'avoir défenestrée et filmée au sol avant de prendre la fuite a été interpellé et placé en garde à vue.
0: Festival Les Vieilles Charrues 2026.
1: Top départ aujourd'hui pour la 34e édition des Vieilles Charrues à Carré. Plus de 70 000 festivaliers sont attendus pour cette première journée marquée par la venue de la superstar américaine Katy Perry. Les temps forts du jour avec Gwenbro.
2: Oui, les portes des Vieilles Charrues ouvrent cet après-midi à 14h30 à Carré avec un programme déjà chargé pour cette première journée de festival. Les premiers concerts débuteront dès 16h30 avec Piche sur la scène Kerouac. Suivront notamment Iliona à 18h50 et le rappeur Jossman à 21h15. Sur la grande scène Glenmore, Bigaronx lancera les festivités à 17h30 avant l'arrivée de Gims à 19h55 pour l'un des premiers grands rendez-vous de la soirée. Puis tous les regards se tourneront vers Katy Perry, la star américaine qui effectuera son grand retour en France cet été. Elle montera sur la scène à 22h30 pour ce qui s'annonce comme l'événement de cette journée d'ouverture. Son concert se prolongera jusqu'à minuit et puis la fête se poursuivra ensuite jusqu'au bout de la nuit avec le DJ Upsilon attendu après minuit sur la scène Kerouac.
1: Merci Gwen et nous serons tout au long de la journée en direct des Vieilles Charrues pour vous faire vivre l'ambiance du plus grand festival de musique de France avec les réactions des festivaliers avant le concert de Katy Perry. Dans le reste de l'actualité, environ 950 pompiers appuyés par des moyens aériens poursuivent leur lutte contre les incendies fixés mais pas éteints dans la forêt de Fontainebleau, où Emmanuel Macron est attendu ce matin. En foot, l'Argentine défendra dimanche son titre face à l'Espagne en finale de la Coupe du Monde après une nouvelle victoire hier face à l'Angleterre 2-1. À suivre, la météo.
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1: Ciel nuageux aujourd'hui sur la Bretagne. Dès ce matin, de faibles averses arrosent l'ensemble de la région sous des températures de 22 en moyenne. Sur le littoral, la marée sera haute vers 7h. Cet après-midi, l'ambiance deviendra plus électrique dans le ciel avec des averses orageuses qui domineront. Le mercure lui atteindra 24 degrés à Briec et 25 à Guénin et Cesson-Sévigné. Et puis la soirée se déroulera sous la grisaille à l'ouest, tandis que les orages persisteront ailleurs, souvent en moyenne au thermomètre. Bonne journée.
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0: Louane à l'instant sur RMN avec Maman. 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Dans quelques instants, Womack & Womack, la grande famille avec Teardrops. Michel Berger aussi avec Celui qui chante. Et Celui qui chante maintenant, eh bien, s'appelle Jérémy Frérot. Voici Frérot sur RMN.
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0: Les années 80 avec ce succès signé Womack and Womack. En 88 à l'instant, Teardrops sur RMN, la Bretagne en musique. Bientôt 7h à 7h, un nouveau rendez-vous d'information, bien sûr, avec la rédaction d'RMN. L'actualité locale, actualité en Bretagne. Dans quelques instants, cap sur les années 70, tiens, en 1974. Avec ce succès signé Jeannette. Polke Tevas, c'est pour aller jusqu'à 7h du matin. Avant d'écouter Jeannette, nous allons retrouver Clara tout de suite. Voici la tendance de cette journée de jeudi, l'horoscope bien sûr.
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2: Bonjour à tous, jeudi 16 juillet, très belle journée, on débute l'horoscope avec les béliers. Aujourd'hui, n'attisez pas le feu qui vous couve et décommandez les rendez-vous inutiles.
3: Taureau, Mars peut vous rendre imprudent, prenez garde aux paroles et aux ruptures difficiles à éviter.
4: Gémeaux, la semaine vous aide à accéder aux bons contacts dont vous aviez envie et besoin.
5: Les cancers, votre vie sentimentale est troublée par un climat d'incertitude que vous ne supportez plus, réagissez.
6: Les lions, vous allez faire une rencontre et vous obtiendrez alors le rendez-vous qui vous emportera vite et loin.
7: Les vierges, une semaine où tout ou presque se trouvera remise en question en famille, acceptez de jouer franc jeu.
8: Les balances, méfiez-vous des mauvaises tentations financières car on va vous lancer un défi à relever à votre profit.
9: Les scorpions, même difficile à tenir, le rythme s'accélère, vous devez trouver les bonnes limites pour passer à l'action.
10: Sagittaire, vous rêviez nouveautés et changements, c'est la période car un courant dynamique vous pousse à accélérer.
11: Les capricornes, un partenariat complexe va s'offrir à vous, faites en sorte de ne pas vous éparpiller en allant à l'essentiel.
12: Verseau, mesurez mieux vos paroles et contrôlez mieux vos actions en défendant votre territoire.
13: Et enfin les poissons, un petit bilan côté finances vous invite à réfléchir à vos prochains investissements. Attention aux rêves. Très belle journée sur RMN.
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0: matin avec RMN, la Bretagne en musique. Bon réveil à toutes et tous. Etienne Dao, Duel au soleil, Sophie et Elix Dextor, juste après l'info et la météo. Il est tout pile 7h.
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2: Bonjour, bienvenue si vous nous rejoignez.
1: Margot, d'où est-il ?
2: La nouvelle préfète de Bretagne, Eddy-les-Vilaines, prône la fermeté absolue contre le narcotrafic. S'inscrivant dans la lignée de son prédécesseur, Emmanuel Dubé promet une tolérance zéro pour les dealers comme les consommateurs en utilisant tous les outils réglementaires à sa disposition. Expulsion locative, interdiction de paraître et fermeture administrative de commerces complices. Un pilote de jet ski sauvé in extremis de la noyade hier au large de Pénestin. D'importants secours ont été déployés. Grâce à leur réactivité, le pilote de 48 ans a été repéré sain et sauf à 1 km de son engin après plus d'une heure de dérive. Équipé d'un gilet de sauvetage et en légère hypothermie, il a été élitreillé puis pris en charge par les pompiers. Plus de 200 foyers privés d'électricité après les orages d'hier dans le sud Finistère. Les coupures ont été causées par la foudre qui a mis hors service un transformateur et endommagé une ligne souterraine. Les équipes d'Enedis sont mobilisées pour rétablir le réseau alors que les pompiers ont enregistré plus de 900 appels dans la journée. Le Morbihan a aussi été impacté par ces forts orages avec de gros grêlons qui sont tombés. Prudence sur le littoral. De très forts coefficients de marée sont attendus jusqu'à samedi. Le spectacle est magnifique, mais la mer peut vite vous piéger, Titouan Guibert.
3: C'est le rendez-vous incontournable de la mi-juillet. Les coefficients grimpent jusqu'à 100. Un spectacle magnifique, mais aussi dangereux. Chaque année, des centaines de personnes se font surprendre par la marée et les courants. Pour éviter le drame, quelques règles. D'abord, vérifiez les horaires de marée et n'attendez pas le dernier moment pour faire demi-tour. Sur des zones comme le passage du Gouas, en Vendée, l'accès n'est possible qu'une heure et demie avant et après la basse mer. Et ensuite, privilégiez les vêtements aux couleurs vives, comme les fameux cirés jaunes bretons, pour être facilement repérables par les secours.
2: Merci Titouan, des conseils de bon sens pour profiter des grandes marées en toute sécurité. Article à retrouver sur notre site. Des enfants formés au premier secours sur la plage du Cap Cos à Fouesnant. Face à la hausse des noyades, cet été, la SNSM a organisé une session de formation pour les 7-12 ans hier. Sur la plage, des dizaines d'enfants ont appris les numéros d'urgence, la position latérale de sécurité et le massage cardiaque pour décrocher leur diplôme de mini-sauveteur. La tournée de prévention se poursuit cet après-midi sur la grande plage de Carnac. Dans le reste de l'actualité, 15 départements menacés par de violents orages aujourd'hui. Météo France a placé 15 départements du Berry à la Franche-Comté en alerte orange dès 14h. Des phénomènes violents, grêle, forte pluie, rafales de vent y sont attendus après la canicule. L'armée iranienne a annoncé ce matin avoir ciblé des installations militaires américaines en Jordanie au moyen de drones, selon la télévision d'État, après que les États-Unis ont mené de nouvelles frappes en Iran. C'était l'essentiel de l'actualité. À suivre, la météo.
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2: Journée grise et humide en Bretagne aujourd'hui. Ce matin, de petites pluies éparses concernent toute la région sous une moyenne de 22 au thermomètre. Sur la côte, la mer est pleine, coefficient 98. Cet après-midi, les pluies prendront un caractère instable avec des averses orageuses qui balayeront le territoire. Côté température, comptez 24 degrés à Quimper et 25 à Bignan comme à Bru. En soirée, ciel gris sur l'ouest et orage et pluie ailleurs sous 20 environ côté mercure. Bonne journée à tous.
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0: vos plus bons souvenirs vous réveillent comme chaque matin sur RMN, la Bretagne en musique. Etienne Dao à l'instant avec Duel au soleil. C'est jeudi, c'est le 16 juillet aujourd'hui. Nous fêtons les Carmels. C'est aussi aujourd'hui la journée mondiale des serpents. Et tiens, le 16 juillet, en 2001, il y a 25 ans. Disparition du dessinateur belge Maurice, créateur de...
1: On l'appelle Lucky Luke.
0: Oui, Lucky Luke. Il avait imaginé le célèbre cow-boy en 1946 pour le journal Spirou. En près de 60 ans de carrière, il signera 87 albums traduits dans une trentaine de langues et vendus à plus de 300 millions d'exemplaires à travers le monde. C'était donc en 2001, il y a 25 ans, un 16 juillet. Dans quelques instants, Ben l'Oncle Sol pour vous réveiller, Soulman et puis Oria avec Soirée Mondaine. C'est ce qu'on écoute maintenant sur RMN.

0: La voix de Ben, l'oncle Saul sur RMN, la Bretagne en musique. C'était Saulman. Passez un très bon jeudi matin avec nous. Dans quelques instants, les informations, un nouveau rendez-vous d'actualité locale. L'actualité en Bretagne est retrouvée à 7h30 avant les informations. Jean-Jacques Goldman avec Michael Jones. Le tube Je te donne. Et avant de croiser Goldman et Jones, les programmes télé tout de suite sur RMN.
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2: Bonjour, une petite sélection télé pour votre soirée du jeudi 16 juillet sur TF1 Zodiac, la suite de la série avec Francis Huster, sur France 3 La Stagiaire, série avec Michel Bernier, sur Sister Les Aventures de Tintin, série d'animation, sur M6 Les Trois Mousquetaires Milady, film avec Eva Green en 1627, alors que la France est déchirée entre les royalistes catholiques et les républicains protestants, le roi vient d'échapper grâce aux mousquetaires à un attentat. Sur Nouveau 19, une belle rencontre, film avec Gemma Arterton, une équipe de tournage tente de réaliser un film afin de dynamiser le moral des troupes durant les bombardements subis par Londres pendant la Seconde Guerre mondiale. Une écrivaine talentueuse est engagée. Sur France 2, n'oubliez pas les paroles. Pour célébrer les vacances, Nagui accueille 6 personnalités au profit du Secours populaire et de son opération Vacances pour tous. On retrouve notamment Alice Paul, Artus et Elena Noguera. Et puis sur France 5, des trains pas comme les autres, magazine sur le thème de la Floride. Très belle soirée télé à tous.
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1: Bonjour, bon réveil.
0: Margot, d'où est-il ?
1: Violent orage et grêle dans le pays de Vannes. Hier, en fin d'après-midi, un violent épisode orageux a traversé le Morbihan. Accompagné de fortes rafales de vent et d'une pluie intense, l'orage a surtout marqué les esprits par des chutes de grêle impressionnantes. À Elvins, des grêlons gros comme des billes sont tombés jusqu'à Tréfléant, certains atteignant la taille d'une balle de ping-pong. Le littoral a, lui, été totalement épargné. Dans le sud Finistère, ce sont plus de 200 foyers qui sont privés d'électricité après les orages. Les coupures ont été causées par la foudre qui a mis hors service un transformateur et endommagé une ligne souterraine. Les équipes d'Enedis sont mobilisées pour rétablir le réseau, alors que les pompiers ont enregistré plus de 900 appels dans la journée. Enquête pour tentative de féminicide après une défenestration à Rennes. Retrouvée nue et les poings liés après avoir été jetée du troisième étage hier, une femme de 29 ans a été hospitalisée en urgence absolue. Son conjoint, suspecté de l'avoir défenestrée et filmée au sol avant de prendre la fuite, a été interpellé et placé en garde à vue. Le drapeau français de la Porte Vauban à Belle-Île-en-Mer vandalisé. Dans la nuit du 13 au 14 juillet, le drapeau tricolore installé au palais a été arraché et remplacé par une banderole injurieuse envers la France. La municipalité condamne fermement cet acte anonyme.
2: Festival Les Vieilles Charrues 2026.
1: Coup d'envoi des Vieilles Charrues aujourd'hui à Carré, sous la menace des orages. Le département est sous vigilance jaune. Des averses orageuses localement intenses accompagnées de risques de grêle et de fortes rafales de vent sont prévues de 13h à 23h. Malgré cette météo capricieuse, l'ambiance s'annonce électrique sur le site avec un ressenti de 30 degrés pour accueillir les concerts très attendus de Katy Perry et de Gims. Dans le reste de l'actualité, un vote historique. Le Parlement a définitivement adopté hier la proposition de loi visant à créer un droit à l'aide à mourir. Et puis direction le cinéma pour terminer. Un monument de la littérature antique est en salle depuis hier. C'est l'Odyssée, l'un des films les plus attendus de l'été, Titouan Guibert.
3: Oui, le cinéaste Christopher Nolan, fasciné depuis longtemps par le poème d'Homère, a décidé de suivre le retour d'Ulysse vers Ithaque.
4: Le royaume d'Ithaque attend d'avoir un roi.
5: Mon père va rentrer à la maison.
4: Tu pleurniches après un papa que t'as même pas connu, car tu n'es qu'un petit morveux de bâtard.
6: Le roi d'Ithaque revient bientôt.
3: Au casting de cette épopée mythique, Matt Damon, Anna Taoué, Tom Holland ou encore Zendaya.
1: Merci Titouan, l'Odyssée c'est en salle depuis hier. À suivre la météo.
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1: Temps maussade aujourd'hui en Bretagne. Dès ce matin, de faibles averses touchent toute la région avec des températures comprises autour de 22 en moyenne. Sur la côte, la marée descend, elle se rabasse vers 13h. Cet après-midi, des averses orageuses dominent tout le territoire avec un mercure qui affiche 24 degrés à Fouesnant et 25 à Beau et Rennes. Et puis en soirée, toujours des averses orageuses, sauf à l'ouest où c'est gris et sec avec un thermomètre qui redescend autour de 20 en moyenne. Bonne journée.
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sport mécanique. On rendez-vous dimanche 19 juillet sur le circuit de Kermantec à Beau pour une grande journée d'autocross. Les premières manches débuteront dès 9h avant les finales très attendues à partir de 16h, donc dans l'après-midi. Au programme, vitesse, spectacle et adrénaline avec les meilleurs pilotes du challenge ACC22. Buvette et restauration sur place, une belle sortie à vivre en famille ou entre amis à Beau ce dimanche 19 juillet. Pour le retour de la musique dans quelques instants, ULEW Send the News avec The Power of Love. Et tout de suite, Mori Conte, voici Yekeke sur RMN.

sur la bande originale du film Retour vers le futur avec le fameux Doc et Marty McFly. En instant, You and Lewis and the News avec The Power of Love sur RMN La Bretagne en musique.

0: L'actualité en Bretagne, tout de suite voici l'horoscope, présenté par Clara.
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2: Bonjour à tous, jeudi 16 juillet, très belle journée, on débute l'horoscope avec les béliers. Aujourd'hui, n'attisez pas le feu qui vous couvait, décommandez les rendez-vous inutiles. Taureau, Mars peut vous rendre imprudent, prenez garde aux paroles et aux ruptures difficiles à éviter. Gémeaux, la semaine vous aide à accéder aux bons contacts dont vous aviez envie et besoin. Les cancers, votre vie sentimentale est troublée par un climat d'incertitude que vous ne supportez plus, réagissez. Les lions, vous allez faire une rencontre et vous obtiendrez alors le rendez-vous qui vous emportera vite et loin. Les vierges, une semaine où tout ou presque se trouvera remise en question en famille, acceptez de jouer franc jeu. Les balances, méfiez-vous des mauvaises tentations financières car on va vous lancer un défi à relever à votre profit. Les scorpions, même difficile à tenir, le rythme s'accélère, vous devez trouver les bonnes limites pour passer à l'action. Sagittaire, vous rêviez nouveautés et changements, c'est la période car un courant dynamique vous pousse à accélérer. Les capricornes, un partenariat complexe va s'offrir à vous, faites en sorte de ne pas vous éparpiller en allant à l'essentiel. Verseau, mesurez mieux vos paroles et contrôlez mieux vos actions en défendant votre territoire. Et enfin les poissons, un petit bilan côté finance vous invite à réfléchir à vos prochains investissements, attention aux rêves. Très belle journée sur RMN.
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0: Jennifer au soleil. Les Maroon 5, This Love, juste après l'information et le point météo sur la région. Il est déjà 8h.
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2: Bonjour à toutes et à tous.
1: Margot, d'où est-il ?
2: 8 hectares détruits par un incendie sur le terrain militaire de Saint-Cyr-Couët-Quidan. Un incendie d'origine inconnue a été maîtrisé par 140 pompiers. Ce sinistre survenu en période de sécheresse suscite l'inquiétude des habitants de Port-Carreau, encore marqué par les feux de forêt de 2022. Violents orages et grêles dans le pays de Vannes. Hier en fin d'après-midi, un violent épisode orageux a traversé le Morbihan, accompagné de fortes rafales de vent et d'une pluie intense. L'orage a surtout marqué les esprits par des chutes de grêle impressionnantes. Le littoral a lui été épargné. Dans le sud Finistère, ce sont plus de 200 foyers qui sont privés d'électricité après les orages d'hier. Les coupures ont été causées par la foudre qui a mis hors service un transformateur et a endommagé une ligne souterraine. Les équipes d'Enedis sont mobilisées pour rétablir le réseau alors que les pompiers ont enregistré plus de 900 appels dans la journée. Enquête pour tentative de féminicide après une défenestration à Rennes. Retrouvée nue et les poings liés après avoir été jetée du troisième étage hier, une femme de 29 ans a été hospitalisée en urgence absolue. Son conjoint suspecté de l'avoir défenestrée et filmée au sol avant de prendre la fuite a été interpellé et placé en garde à vue.
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2: Top départ aujourd'hui pour la 34e édition des Vieilles Charrues à Carré. Plus de 70 000 festivaliers sont attendus pour cette première journée marquée par la venue de la superstar américaine Katy Perry. Les temps forts du jour avec Gwen Bro.
3: Oui, les portes des Vieilles Charrues ouvrent cet après-midi à 14h30 à Carré avec un programme déjà chargé pour cette première journée de festival. Les premiers concerts débuteront dès 16h30 avec Piche sur la scène Kerouac. Suivront notamment Iliona à 18h50 et le rappeur Jossman à 21h15. Sur la grande scène Glenmore, Bigaronx lancera les festivités à 17h30 avant l'arrivée de Gims à 19h55 pour l'un des premiers grands rendez-vous de la soirée. Puis tous les regards se tourneront vers Katy Perry, la star américaine qui effectuera son grand retour en France cet été. Elle montera sur la scène à 22h30 pour ce qui s'annonce comme l'événement de cette journée d'ouverture. Son concert se prolongera jusqu'à minuit et puis la fête se poursuivra ensuite jusqu'au bout de la nuit avec le DJ Upsilon attendu après minuit sur la scène Kerouac.
2: Merci Gwen et nous serons tout au long de la journée en direct des Vieilles Charrues pour vous faire vivre l'ambiance du plus grand festival de musique de France avec les réactions des festivaliers avant le concert de Katy Perry. Dans le reste de l'actualité, environ 950 pompiers appuyés par des moyens aériens poursuivent leur lutte contre les incendies fixés mais pas éteints dans la forêt de Fontainebleau où Emmanuel Macron est attendu ce matin. En foot, l'Argentine défendra dimanche son titre face à l'Espagne en finale de la Coupe du Monde après une nouvelle victoire hier face à l'Angleterre 2-1. À suivre, la météo.
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2: C'est nuageux aujourd'hui sur la Bretagne. Dès ce matin, de faibles averses arrosent l'ensemble de la région sous des températures de 22 en moyenne. Sur le littoral, la marée sera basse vers 13h. Cet après-midi, l'ambiance deviendra plus électrique dans le ciel avec des averses orageuses qui domineront. Le mercure, lui, atteindra 24 degrés à Briec et 25 à Guénin et Cesson-Sévigné. Et puis la soirée se déroulera sous la grisaille à l'ouest, tandis que les orages persisteront ailleurs, souvent en moyenne au thermomètre. Bonne journée.
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Jennifer à l'instant sur RMN avec Au Soleil. Très bon jeudi matin. En ce 16 juillet, jour où nous fêtons les Carmels. Oui, Sainte Carmel. Vous connaissez le Carmel, ne l'oubliez pas. Aujourd'hui, c'est sa fête. Alors, c'est la journée aussi mondiale des serpents aujourd'hui, en ce 16 juillet. Et il y a 21 ans, en 2005, eh bien, les fans d'Harry Potter se précipitent en librairie pour découvrir Harry Potter et le prince de sang mêlé. Certaines enseignes ouvrent même à minuit pour satisfaire les plus impatients. Et le livre deviendra d'ailleurs l'un des plus gros succès de l'histoire de l'édition. Ça s'est passé donc un 16 juillet, il y a 21 ans, en 2005. Le retour de la musique dans un instant avec Vanessa Carlton, Sazan Miles. Et tout de suite, quand même, voici M Pokora sur RMN.

0: Dès le début des années 2000, en 2002, avec ce joli petit son de piano signé Vanessa Carlton, c'était 1000 Miles sur RMN, la Bretagne en musique. Bon, un nouveau rendez-vous d'information, ça sera à 8h30, l'actualité locale. Plus le coup d'œil météo pour cette journée de jeudi et pour rejoindre ces informations. Les années 80 en 82, véritable indisco. The Weathers Girls, It's Raining Men, c'est ce qu'on va écouter. Puis vos années 80 aussi avec Cookie Dingler, Femme libérée pour votre réveil, pour votre matinée sur RMN. Alors à tout de suite.
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1: Bonjour, bienvenue si vous nous rejoignez.
0: Margot, d'où est-il ?
1: La nouvelle préfète de Bretagne, Eddy-les-Vilaines, prône la fermeté absolue contre le narcotrafic. S'inscrivant dans la lignée de son prédécesseur, Emmanuel Dubé promet une tolérance zéro pour les dealers comme les consommateurs en utilisant tous les outils réglementaires à sa disposition. Expulsion locative, interdiction de paraître et fermeture administrative de commerce complice. Un pilote de jet ski sauvé in extremis de la noyade hier au large de Pénestin. D'importants secours ont été déployés. Grâce à leur réactivité, le pilote de 48 ans a été repéré sain et sauf à 1 km de son engin après plus d'une heure de dérive. Équipé d'un gilet de sauvetage et en légère hypothermie, il a été élitreuillé puis pris en charge par les pompiers. Plus de 200 foyers privés d'électricité après les orages d'hier dans le sud Finistère. Les coupures ont été causées par la foudre qui a mis hors service un transformateur et endommagé une ligne souterraine. Les équipes d'Enedis sont mobilisées pour rétablir le réseau alors que les pompiers ont enregistré plus de 900 appels dans la journée. Le Morbihan a aussi été impacté par ces forts orages avec de gros grêlons qui sont tombés. Prudence sur le littoral. De très forts coefficients de marée sont attendus jusqu'à samedi. Le spectacle est magnifique, mais la mer peut vite vous piéger, Titouan Guibert.
2: C'est le rendez-vous incontournable de la mi-juillet. Les coefficients grimpent jusqu'à 100. Un spectacle magnifique, mais aussi dangereux. Chaque année, des centaines de personnes se font surprendre par la marée et les courants. Pour éviter le drame, quelques règles. D'abord, vérifiez les horaires de marée et n'attendez pas le dernier moment pour faire demi-tour. Sur des zones comme le passage du Gouas, en Vendée, l'accès n'est possible qu'une heure et demie avant et après la basse mer. Et ensuite, privilégiez les vêtements aux couleurs vives, comme les fameux cirés jaunes bretons, pour être facilement repérables par les secours.
1: Merci Titouan, des conseils de bon sens pour profiter des grandes marées en toute sécurité. Article à retrouver sur notre site. Des enfants formés au premier secours sur la plage du Cap Cause à Fouesnant. Face à la hausse des noyades, cet été, la SNSM a organisé une session de formation pour les 7-12 ans hier. Sur la plage, des dizaines d'enfants ont appris les numéros d'urgence, la position latérale de sécurité et le massage cardiaque pour décrocher leur diplôme de mini-sauveteur. La tournée de prévention se poursuit cet après-midi sur la grande plage de Carnac. Dans le reste de l'actualité, 15 départements menacés par de violents orages aujourd'hui. Météo France a placé 15 départements du Berry à la Franche-Comté en alerte orange dès 14h. Des phénomènes violents, grêle, forte pluie, rafales de vent y sont attendus après la canicule. L'armée iranienne a annoncé ce matin avoir ciblé des installations militaires américaines en Jordanie au moyen de drones, selon la télévision d'État, après que les États-Unis ont mené de nouvelles frappes en Iran. C'était l'essentiel de l'actualité. À suivre, la météo.
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1: Journée grise et humide en Bretagne aujourd'hui. Ce matin, de petites pluies éparses concernent toute la région sous une moyenne de 22 au thermomètre. Sur la côte, la marée sera basse aux alentours de 13h. Cet après-midi, les pluies prendront un caractère instable avec des averses orageuses qui balayeront le territoire. Côté température, comptez 24 degrés à Quimper et 25 à Bignan comme à Bru. En soirée, ciel gris sur l'ouest et orage et pluie ailleurs, sous 20 environ côté mercure. Bonne journée à tous.
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0: Merci de nous avoir choisis pour accompagner cette nouvelle matinée. Votre 6h-9h30, votre réveil tout l'été sur RMN, tout en musique. Avec aussi quelques bons plans à partager, comme par exemple ce dimanche 19 juillet. Le rendez-vous du côté de Guénin pour le pardon de Notre-Dame de Manéguen et la fête des retrouvailles. Avec au programme procession en costume breton, repas champêtre, fest raise avec Pouen Gwen et les Ribots. Mais aussi fest nose en soirée avec Daniel Le Goudivez. Une journée franchement placée sous le signe des traditions, de la musique bretonne et de la convivialité. Entrée libre en plus sur le site, restauration et buvette sur place du côté de Guénin. Ce dimanche 19 juillet, à noter dans l'agenda bien sûr. Dans quelques instants, le retour de la musique avec Coldplay, Paradise. Et tout de suite, c'est Indochine qu'on va écouter avec Tes yeux noirs sur RMN, la Bretagne en musique.
1: Viens là.

0: Le groupe Coldplay, bien sûr, avec Paradise sur RMN. Dans quelques minutes, 9h, que le temps passe vite. À 9h, un nouveau rendez-vous d'information avec la rédaction d'RMN, l'actualité en Bretagne, plus le coup d'œil météo pour cette journée de jeudi 16 juillet. Tout de suite, la température de la journée. Vous avez raté vos rendez-vous d'horoscope. Eh bien, dernier rendez-vous tout de suite avec Clara. Juste après l'horoscope, il y aura The Pretenders pour rejoindre les informations. Avec ce tube Breath in Pocket. C'est ce qu'on écoute très vite. Voici l'horoscope.
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2: Bonjour à tous, jeudi 16 juillet, très belle journée, on débute l'horoscope avec les béliers. Aujourd'hui, n'attisez pas le feu qui vous couvait, décommandez les rendez-vous inutiles.
3: Taureau, Mars peut vous rendre imprudent, prenez garde aux paroles et aux ruptures difficiles à éviter.
4: Gémeaux, la semaine vous aide à accéder aux bons contacts dont vous aviez envie et besoin.
5: Les cancers, votre vie sentimentale est troublée par un climat d'incertitude que vous ne supportez plus, réagissez.
6: Les lions, vous allez faire une rencontre et vous obtiendrez alors le rendez-vous qui vous emportera vite et loin.
7: Les vierges, une semaine où tout ou presque se trouvera remise en question en famille, acceptez de jouer franc jeu.
8: Les balances, méfiez-vous des mauvaises tentations financières car on va vous lancer un défi à relever à votre profit.
9: Les scorpions, même difficile à tenir, le rythme s'accélère, vous devez trouver les bonnes limites pour passer à l'action.
10: Sagittaire, vous rêviez nouveautés et changements, c'est la période car un courant dynamique vous pousse à accélérer.
11: Les capricornes, un partenariat complexe va s'offrir à vous, faites en sorte de ne pas vous éparpiller en allant à l'essentiel.
12: Verseau, mesurez mieux vos paroles et contrôlez mieux vos actions en défendant votre territoire.
13: Et enfin les poissons, un petit bilan côté finance vous invite à réfléchir à vos prochains investissements. Attention aux rêves. Très belle journée sur RMN.
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0: petite demi-heure de musique à partager avec vous dans votre 6-9h30. Il y aura Marc Lavoine, Claire Kem, Status Quo in the Army Now. Juste après l'info et la météo, il est 9h.
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2: Bonjour à tous.
1: Margot, d'où est-il ?
2: Violent orage et grêle dans le pays de Vannes. Hier, en fin d'après-midi, un violent épisode orageux a traversé le Morbihan. Accompagné de fortes rafales de vent et d'une pluie intense, l'orage a surtout marqué les esprits par des chutes de grêle impressionnantes. À Elvin, des grêlons gros comme des billes sont tombés jusqu'à Tréfléant, certains atteignant la taille d'une balle de ping-pong. Le littoral a, lui, été totalement épargné. Dans le sud Finistère, ce sont plus de 200 foyers qui sont privés d'électricité après les orages. Les coupures ont été causées par la foudre qui a mis hors service un transformateur et endommagé une ligne souterraine. Les équipes d'Enedis sont mobilisées pour rétablir le réseau, alors que les pompiers ont enregistré plus de 900 appels dans la journée. Enquête pour tentative de féminicide après une défenestration à Rennes. Retrouvée nue et les poings liés après avoir été jetée du 3e étage hier, une femme de 29 ans a été hospitalisée en urgence absolue. Son conjoint, suspecté de l'avoir défenestrée et filmée au sol avant de prendre la fuite, a été interpellé et placé en garde à vue. Le drapeau français de la Porte Vauban à Belle-Île-en-Mer vandalisé. Dans la nuit du 13 au 14 juillet, le drapeau tricolore installé au palais a été arraché et remplacé par une banderole injurieuse envers la France. La municipalité condamne fermement cet acte anonyme.
1: Festival Les Vieilles Charrues 2026.
2: Coup d'envoi des vieilles charrues aujourd'hui à Carré, sous la menace des orages. Le département est sous vigilance jaune. Des averses orageuses localement intenses accompagnées de risques de grêle et de fortes rafales de vent sont prévues de 13h à 23h. Malgré cette météo capricieuse, l'ambiance s'annonce électrique sur le site avec un ressenti de 30 degrés pour accueillir les concerts très attendus de Katy Perry et de Gims. Dans le reste de l'actualité, un vote historique. Le Parlement a définitivement adopté hier la proposition de loi visant à créer un droit à l'aide à mourir. Et puis direction le cinéma pour terminer. Un monument de la littérature antique est en salle depuis hier. C'est l'Odyssée, l'un des films les plus attendus de l'été, Titouan Guibert.
3: Oui, le cinéaste Christopher Nolan, fasciné depuis longtemps par le poème d'Homère, a décidé de suivre le retour d'Ulysse vers Ithaque.
4: Le royaume d'Ithaque attend d'avoir un roi.
5: Mon père va rentrer à la maison.
4: Tu pleurniches après un papa que t'as même pas connu, car tu n'es qu'un petit morveux de bâtard.
5: Le roi d'Ithaque revient bientôt.
3: Au casting de cette épopée mythique, Matt Damon, Anne Hathaway, Tom Holland ou encore Zendaya.
2: Merci Titouan, l'Odyssée est en salle depuis hier. À suivre, la météo.
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2: Temps maussade aujourd'hui en Bretagne. Dès ce matin, de faibles averses touchent toute la région avec des températures comprises autour de 22 en moyenne. Sur la côte, la marée descend, elle se rabasse vers 13h. Cet après-midi, des averses orageuses dominent tout le territoire avec un mercure qui affiche 24 degrés à Fouesnant et 25 à Beau et Rennes. Et puis en soirée, toujours des averses orageuses, sauf à l'ouest où c'est gris et sec avec un thermomètre qui redescend autour de 20 en moyenne. Bonne journée!
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Anniversaire du jour avec l'explorateur Mike Horn qui souffle ses 60 bougies aujourd'hui. Miguel Indurain, quintuple vainqueur du Tour de France, il a 62 ans aujourd'hui. On oublie

C'était Bruno Mars un instant sur RMN avec I Just Might. Bon, l'émission se termine bientôt 9h30. C'est la fin de votre matinale de l'été sur RMN. C'était Romuald. Je vous retrouve demain matin, bien sûr, de bonne heure, de bonne humeur. 6h, 9h30. Dès 9h30, je laisse ma place à Anthony. C'est lui qui va accompagner votre fin de matinée, tout en musique, avec tous les tubes que vous aimez. Côté musique, dans quelques instants. Bonnes années 80.

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1: Bonjour, une petite sélection télé pour votre soirée du jeudi 16 juillet sur TF1 Zodiac, la suite de la série avec Francis Huster, sur France 3 La Stagiaire, série avec Michel Bernier, sur Sister Les Aventures de Tintin, série d'animation, sur M6 Les Trois Mousquetaires Milady, film avec Eva Green en 1627, alors que la France est déchirée entre les royalistes catholiques et les républicains protestants, le roi vient d'échapper grâce aux mousquetaires à un attentat. Sur Nouveau 19, une belle rencontre, film avec Gemma Arterton, une équipe de tournage tente de réaliser un film afin de dynamiser le moral des troupes durant les bombardements subis par Londres pendant la Seconde Guerre mondiale. Une écrivaine talentueuse est engagée. Sur France 2, n'oubliez pas les paroles. Pour célébrer les vacances, Nagui accueille 6 personnalités au profit du Secours populaire et de son opération Vacances pour tous. On retrouve notamment Alice Paul, Artus et Elena Noguera. Et puis sur France 5, des trains pas comme les autres, magazine sur le thème de la Floride. Très belle soirée télé à tous.

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Les Enfoirés, c'était la chanson des restos à l'instant sur un ramen, la Bretagne en musique. Et bonjour tout le monde, c'est Anthony, je suis ravi de vous retrouver, ravi de m'installer à vos côtés jusqu'à 13h. Et bel été avec que des tubes évidemment hein, pour continuer ce matin. Bon, ce qui bite dans un instant avec Small Town Boy, Jack Savoretti et Philippine Lavray aussi tout de suite. Voici ceux qui s'aimaient sur un ramen.

0: C'était Bronze qui beat et Small Town Boy à l'instant sur RMM, la Bretagne en musique. Restez bien avec nous, on va retrouver aussi dans quelques instants à 10h le point sur l'actualité avec la rédaction RMM. On jettera aussi un coup d'œil à la météo. Avant ça, The Cure nous rejoint avec Close to Me et voici l'horoscope de Clara sur RMM.
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2: Bonjour à tous, jeudi 16 juillet, très belle journée. On débute l'horoscope avec les béliers. Aujourd'hui, n'attisez pas le feu qui vous couve et décommandez les rendez-vous inutiles. Taureau, Mars peut vous rendre imprudent. Prenez garde aux paroles et aux ruptures difficiles à éviter. Gémeaux, la semaine vous aide à accéder aux bons contacts dont vous aviez envie et besoin. Les cancers, votre vie sentimentale est troublée par un climat d'incertitude que vous ne supportez plus, réagissez. Les lions, vous allez faire une rencontre et vous obtiendrez alors le rendez-vous qui vous emportera vite et loin. Les vierges, une semaine où tout ou presque se trouvera remise en question en famille, acceptez de jouer franc jeu. Les balances, méfiez-vous des mauvaises tentations financières car on va vous lancer un défi à relever à votre profit. Les scorpions, même difficile à tenir, le rythme s'accélère, vous devez trouver les bonnes limites pour passer à l'action. Sagittaire, vous rêviez nouveautés et changements, c'est la période car un courant dynamique vous pousse à accélérer. Les capricornes, un partenariat complexe va s'offrir à vous, faites en sorte de ne pas vous éparpiller en allant à l'essentiel. Verseau, mesurez mieux vos paroles et contrôlez mieux vos actions en défendant votre territoire. Et enfin les poissons, un petit bilan côté finances vous invite à réfléchir à vos prochains investissements, attention aux rêves. Très belle journée sur RMN.
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0: Goldman, Zazie et son tout dernier titre aussi dans un instant. Et le groupe chic Good Times. Et voici la météo et le point sur l'actualité.
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2: Bonjour à toutes et à tous.
1: Margot, d'où est-il ?
2: 8 hectares détruits par un incendie sur le terrain militaire de Saint-Cyr-Couët-Quidan. Un incendie d'origine inconnue a été maîtrisé par 140 pompiers. Ce sinistre survenu en période de sécheresse suscite l'inquiétude des habitants de Port-Carreau, encore marqué par les feux de forêt de 2022. Violents orages et grêles dans le pays de Vannes. Hier en fin d'après-midi, un violent épisode orageux a traversé le Morbihan, accompagné de fortes rafales de vent et d'une pluie intense. L'orage a surtout marqué les esprits par des chutes de grêle impressionnantes. Le littoral a lui été épargné. Dans le sud Finistère, ce sont plus de 200 foyers qui sont privés d'électricité après les orages d'hier. Les coupures ont été causées par la foudre qui a mis hors service un transformateur et a endommagé une ligne souterraine. Les équipes d'Enedis sont mobilisées pour rétablir le réseau alors que les pompiers ont enregistré plus de 900 appels dans la journée. Enquête pour tentative de féminicide après une défenestration à Rennes. Retrouvée nue et les poings liés après avoir été jetée du troisième étage hier, une femme de 29 ans a été hospitalisée en urgence absolue. Son conjoint suspecté de l'avoir défenestrée et filmée au sol avant de prendre la fuite a été interpellé et placé en garde à vue.
1: Festival Les Vieilles Charrues 2026.
2: Top départ aujourd'hui pour la 34e édition des Vieilles Charrues à Carré. Plus de 70 000 festivaliers sont attendus pour cette première journée marquée par la venue de la superstar américaine Katy Perry. Les temps forts du jour avec Gwenbro.
3: Oui, les portes des Vieilles Charrues ouvrent cet après-midi à 14h30 à Carré avec un programme déjà chargé pour cette première journée de festival. Les premiers concerts débuteront dès 16h30 avec Piche sur la scène Kerouac. Suivront notamment Iliona à 18h50 et le rappeur Jossman à 21h15. Sur la grande scène Glenmore, Bigarong lancera les festivités à 17h30 avant l'arrivée de Gims à 19h55 pour l'un des premiers grands rendez-vous de la soirée. Puis tous les regards se tourneront vers Katy Perry, la star américaine qui effectuera son grand retour en France cet été. Elle montera sur la scène à 22h30 pour ce qui s'annonce comme l'événement de cette journée d'ouverture. Son concert se prolongera jusqu'à minuit et puis la fête se poursuivra ensuite jusqu'au bout de la nuit avec le DJ Upsilon attendu après minuit sur la scène Kerouac.
2: Merci Gwen et nous serons tout au long de la journée en direct des Vieilles Charrues. Dans le reste de l'actualité, Emmanuel Macron est attendu à 11h dans la forêt de Fontainebleau, touché par deux violents incendies aujourd'hui fixés mais pas éteints. Deux suspects dont un pompier volontaire ont été mis en examen et placés en détention provisoire. Au lendemain de la victoire de Soren Warrenskiöld à Nevers, les sprinteurs ont une nouvelle occasion de se disputer la victoire de la 12e étape du Tour de France entre le circuit de Nevers-Magny-Cours et Chalon-sur-Saône. À suivre, la météo.
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2: C'est nuageux aujourd'hui sur la Bretagne. Dès ce matin, de faibles averses arrosent l'ensemble de la région sous des températures de 22 en moyenne. Sur le littoral, la marée sera basse vers 13h. Cet après-midi, l'ambiance deviendra plus électrique dans le ciel avec des averses orageuses qui domineront. Le mercure, lui, atteindra 24 degrés à Briec et 25 à Guénin et Cesson-Sévigné. Et puis la soirée se déroulera sous la grisaille à l'ouest, tandis que les orages persisteront ailleurs, souvent en moyenne au thermomètre. Bonne journée.
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Jean-Jacques Goldman et encore un matin sur un ramen, la Bretagne en musique. Merci d'être avec nous. Notez que vous avez rendez-vous dimanche aussi à Guénin pour le pardon de Notre-Dame de Manéguen et la fête des retrouvailles. Avec au programme procession en costume breton, repas champêtre, fest day avec Penguen et les Ribots, puis le fest noz en soirée avec Daniel Le Goudivez et une soirée, une journée même placée sous le signe des traditions de la musique bretonne et de la convivialité. On vous en parle en détail évidemment sur rmn.bzh. N'hésitez pas à aller jeter un petit coup d'œil. Dans quelques instants, La Rousseau et Zazie. Voici Peu importe sur un ramen.

0: C'était la Rousseau avec Tu m'oublieras sur RMN, la Bretagne en musique. On va s'intéresser aussi à la météo des plages dans quelques instants. Avant ça, eh bien, je vous ai préparé Jeanne Masse avec Toute première fois. C'est le titre qui nous a permis de découvrir tout son talent dans les années 80. Et le groupe Queen, The Show Must Go On sur RMN.
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1: Dans les Côtes d'Armor, à Landmodet, plage de la Bonne Nouvelle, comptez 27 degrés sur le sable ressenti 34 et la mer est peu agitée et l'eau est à 18 degrés. Dans le Morbihan, à Damgant, plage de l'Andrézac, il fera 23 degrés sur le sable cet après-midi, ressenti 31. Mer belle à peu agitée avec une eau à 22 degrés. Puis dans le Finistère, à Concarneau, plage des Sables Blancs, ambiance chaude cet après-midi, 26 degrés sur le sable et un ressenti jusqu'à 36. La mer est belle et l'eau affiche 20 degrés. Côté pratique, le vent souffle autour de 25 km/h avec des rafales pouvant atteindre 50 km/h sous les orages possibles. Indice UV fort à 6, marée haute prévue à 20h46, coefficient 98.
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C'était Hélène Sillot à l'instant sur un ramen avec Bye Bye. Vous restez bien avec nous. On va continuer déjà avec un joli cadeau à vous offrir. 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Dans quelques instants, Michel Berger nous rejoint et voici Joe Cocker. C'est Unchain My Heart sur RMN.

0: C'était Pink, Just Give Me A Reason à l'instant sur RMN, la Bretagne en musique. Dans quelques minutes à 11h, vous allez retrouver le point sur l'actualité avec la rédaction RMN. Avant d'entamer la dernière ligne droite de la matinée aussi, on va retrouver les Pink Floyd avec Another Brick in the Wall sur RMN.
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0: Il est 11h, merci d'écouter RMN. Stéphane Echer dans quelques instants. Shakira également avec Whenever, Wherever. Et avant ça, on retrouve le point sur l'actualité avec la rédaction RMN.
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2: Bonjour, bienvenue si vous nous rejoignez.
1: Margot, d'où est-il ?
2: Une voiture bélier fonce dans le siège d'Espacil à Rennes. Vers 3h du matin, un automobiliste a volontairement encastré sa voiture dans la façade du bailleur social dans le quartier de Maurepas. Après l'impact, le conducteur s'est retranché dans les étages et a tenté d'allumer un incendie, puis s'est grièvement blessé en sautant d'une fenêtre de l'immeuble. La nouvelle préfète de Bretagne, Ille-et-Vilaine, prône la fermeté absolue contre le narcotrafic. S'inscrivant dans la lignée de son prédécesseur, Emmanuel Dubé promet une tolérance zéro pour les dealers comme les consommateurs en utilisant tous les outils réglementaires à sa disposition. Expulsion locative, interdiction de paraître et fermeture administrative de commerces complices. Un pilote de jet ski sauvé in extremis de la noyade hier au large de Pénestin. D'importants secours ont été déployés. Grâce à leur réactivité, le pilote de 48 ans a été repéré sain et sauf à 1 km de son engin après plus d'une heure de dérive. Équipé d'un gilet de sauvetage et en légère hypothermie, il a été élitreillé puis pris en charge par les pompiers. Plus de 200 foyers privés d'électricité après les orages d'hier dans le sud Finistère. Les coupures ont été causées par la foudre qui a mis hors service un transformateur et endommagé une ligne souterraine. Les équipes d'Enedis sont mobilisées pour rétablir le réseau alors que les pompiers ont enregistré plus de 900 appels dans la journée. Le Morbihan a aussi été impacté par ces forts orages avec de gros grêlons qui sont tombés. Une projection unique des chefs-d'œuvre de Georges Méliès, demain à Carantec dans le Finistère. Pascal Méliès, arrière-petit-fils du pionnier du cinéma, présentera un florilège de films de son aïeul demain au cinéma Étoile. Durant cette séance de 70 minutes au tarif de 5€, le public pourra redécouvrir des œuvres magiques et colorisées, comme Le Voyage dans la Lune et plonger aux origines des premiers trucages du 7e art. Dans le reste de l'actualité, l'état-major iranien a prévenu que l'Iran réduirait à néant des infrastructures du Moyen-Orient si les siennes sont attaquées après des menaces de Donald Trump de viser des ponts et des centrales électriques. En France, près d'un véhicule sur 20 impliqué dans un accident roule sans assurance et ce fléau progresse selon le baromètre du Fonds de garantie des victimes, Dimitri Coutan.
3: Oui, en 2025, le défaut d'assurance concernait près de 6% des accidents graves. Si le nombre total de sinistres recule, leur mortalité augmente. 177 personnes ont été tuées par des conducteurs non assurés ou en fuite. Le phénomène explose aussi chez les usagers de trottinettes, dont 1 sur 2 roulerait sans couverture. L'organisme rappelle qu'en cas d'accident responsable, le conducteur devra rembourser lui-même les indemnités aux victimes, des sommes qui chiffrent souvent en millions d'euros.
2: Merci Dimitri, c'était l'essentiel de l'actualité.

Combien de temps? C'était Stéphane Echard à l'instant sur RMN, la Bretagne en musique. Merci d'être avec nous pour continuer cette fin de matinée. Bon courage si vous êtes au travail. On est là pour vous accompagner aussi. Vous montez un petit peu le son de la radio pour que tout le monde puisse en profiter autour de vous au travail. On va continuer avec Whitney Houston et Céline Dion. Que de jolies voix, évidemment, pour cette fin de matinée. Et c'est le tout dernier titre de Céline Dion. Maintenant, voici Bonjour, pardon, merci sur RMN.

0: Whitney Houston avec I Have Nothing sur un Amen. Dans quelques instants, Renaud accompagné de Axel Red, on va écouter Manhattan Kaboul, ce titre qui est devenu un incontournable et un duo mythique aussi. Et juste avant, c'est Hanson qui nous rejoint sur un Amen.
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RMN et les Matmatas s'étaient tombés pour la France. Belle journée, et si vous aimez les sports mécaniques, vous avez rendez-vous dimanche du côté de Beaux. Vous avez rendez-vous pour une grande journée d'autocross qui va se dérouler sur le circuit de Kernantec. Les premières manches vont débuter à 9h et puis les finales à 16h. En tout cas, à partir de 16h, et au programme pour vous, spectacle, vitesse, adrénaline, et avec les meilleurs pilotes du challenge ACC 22 qui vous donnent rendez-vous sur place. Il y aura aussi buvette et restauration pour que vous puissiez passer vraiment un très bon moment. La suite avec Elton John, et voici Tina Arena et Aller plus haut sur un Amen.

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1: C'était Christophe Maé sur un Ramène avec Il est où le bonheur? Peut-être dans quelques minutes à midi avec l'arrivée de la pause. Pour vous qui êtes au travail, bonnes vacances à vous qui avez la chance d'en profiter aussi. Et dans notre belle région, on va faire le point sur l'actualité dans quelques minutes à midi avec la rédaction et jeter un petit coup d'œil à la météo. Et avant ça, Pascal Obispo arrive où et avec qui tu m'aimes sur un Ramène.
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0: écoutez RMN, la suite c'est avec Gérald de Palmas, Vanessa Paradis et le groupe Yes, Owner of a Lonely Heart. Et voici la météo et l'actualité tout de suite.
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2: Bonjour à tous.
1: Margot, d'où est-il ?
2: Prudence sur le littoral, de très forts coefficients de marée sont attendus jusqu'à samedi. Le spectacle est magnifique, mais la mer peut vite vous piéger, Titouan Guibert.
3: C'est le rendez-vous incontournable de la mi-juillet. Les coefficients grimpent jusqu'à 100. Un spectacle magnifique, mais aussi dangereux. Chaque année, des centaines de personnes se font surprendre par la marée et les courants. Pour éviter le drame, quelques règles. D'abord, vérifiez les horaires de marée et n'attendez pas le dernier moment pour faire demi-tour. Sur des zones comme le passage du Gouas, en Vendée, l'accès n'est possible qu'une heure et demie avant et après la basse mer. Et ensuite, privilégiez les vêtements aux couleurs vives, comme les fameux cirés jaunes bretons, pour être facilement repérables par les secours.
2: Merci Titouan, article sur notre site. La justice saisie pour suspendre 14 arrêtés de battue au Blaireau dans le Finistère. Les associations de défense des animaux, One Voice, Aspas et Aves, dénoncent des méthodes cruelles appliquées sans consultation publique préalable ni preuve de dégâts réels. Elles réclament leur suspension immédiate. L'audience se tiendra mardi à 14h30 au tribunal administratif de Rennes. Un automobiliste hospitalisé après un aquaplaning sous les intempéries de Mauréac. Un accident de la route s'est produit hier sur l'échangeur de Kerabuse. En raison de la chaussée détrempée par les intempéries, une voiture a fait un aquaplaning et a percuté le fossé et s'est retournée. Testé négatif à l'alcool et aux stupéfiants, le conducteur a été transporté au centre hospitalier de Lorient. Dans le sud Finistère, plus de 200 foyers privés d'électricité après les orages d'hier. Les coupures ont été causées par la foudre qui a mis hors service un transformateur et endommagé une ligne souterraine. Les équipes d'Enedis sont mobilisées pour rétablir le réseau alors que les pompiers ont enregistré plus de 900 appels dans la journée. Direction le plus grand festival de musique de France.
1: Festival Les Vieilles Charrues 2026.
2: Les Vieilles Charrues 2026 commencent ce soir. Au-delà des têtes d'affiche Katy Perry et Gims, d'autres artistes sont programmés. Parmi les temps forts de cette première journée, sur la scène Kerouac, le rap dansant de la drag queen Piche à 16h30, la pop mélancolique de la Belge Iliona à 18h50, ainsi que le rappeur Josman à 21h15. Pour le reste de l'actualité, des ossements ont été retrouvés ce matin près de Cagnac-les-Mines, dans le Tarn, lors de fouilles pour retrouver le corps de Delphine Jubilard. C'est une info de nos confrères de BFM TV. Son mari, Cédric Jubilard, avait reconnu auprès de ses avocats avoir tué son épouse. Un mot de sport pour finir, et au lendemain de la victoire de Søren Warenskiöld à Nevers, les sprinteurs ont une nouvelle occasion de se disputer la victoire lors de la 12e étape du Tour de France, entre les circuits de Nevers-Manicourt et Chalon-sur-Saône. À suivre, la météo.
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2: Prévoyez le parapluie encore à la mi-journée. La pluie tombe sur toute la Bretagne avec des températures comprises autour de 23 en moyenne. Sur la côte, la marée descend, elle se rabasse vers 13h. Dans l'après-midi, le temps se dégrade davantage avec l'arrivée d'averses orageuses partout. Côté température, le mercure affiche 24 degrés à Pontivy, 26 à Rennes et jusqu'à 28 à Quimper. En soirée, toujours des averses orageuses, sauf à l'ouest où les éclaircies reviennent avec 20 en moyenne au thermomètre. Bonne journée.
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Gérald de Palmas à l'instant sur un ramène avec une seule vie. Merci de nous rejoindre peut-être à l'instant. Vous entrez dans la pause avec nous, dans le sas de décompression, vous vous installez. Et moi, je m'occupe du reste. Et on va retrouver dans quelques instants U2 qui nous prépare un nouvel album là aussi hein, pour la rentrée. On attend ça avec impatience. On va les retrouver avec leur titre mythique Sunday, Bloody Sunday. Et voici Vanessa Paradis, les épines du cœur sur un ramène.

0: C'était U2 et Sunday Bloody Sunday sur un Ramen. La Bretagne en musique. Merci d'être avec nous, de continuer cette journée avec Ramen. On va jeter un coup d'œil aussi à la météo des plages dans quelques instants. Et avant ça, eh bien, c'est Francis Cabrel qui va nous rejoindre, mais aussi Kim Carnes avec Bette Davis Eyes sur un Ramen.
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1: Dans le Morbihan, direction l'île de Groix, Locmaria, ambiance douce avec 23 degrés sur le sable ressenti 31. La mer est belle, un peu agitée et l'eau est à 22 degrés. Dans les Côtes d'Armor, cap sur Notre-Dame du Guildo, plage de Penguen, jusqu'à 27 degrés sur le sable ressenti 34. La mer est peu agitée et l'eau est à 18 degrés. Enfin, à Kerlouan, plage de Boutrouille, c'est dans le Finistère. Il fera chaud cet après-midi, 26 degrés sur le sable ressenti jusqu'à 36. La mer est belle, l'eau affiche 20 degrés. Côté repère, un vent qui souffle à 25 km/h avec toujours quelques rafales possible jusqu'à 50 km/h sous les orages probables. L'indice UV atteint 6 et c'est fort. La marée haute est annoncée à 20h46, coefficient 98.
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RMN avec Esmé à l'instant et Insomnie. 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La suite, c'est avec Bernard Lavillier, Jimmy Cliff, Mélodie Tempo Harmonie et Niagara. J'ai vu sur RMN.

0: RMN et Europe avec The Final Countdown, ce titre qui fête ses 40 ans cette année d'ailleurs. Et merci d'avoir passé ce moment en ma compagnie sur RMN. C'était Anthony et j'aurai le plaisir de vous retrouver demain à partir de 9h30. Vous allez retrouver Rick Astley aussi dans quelques instants. Et voici le programme télé de ce jeudi soir sur RMN.
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2: Bonjour, une petite sélection télé pour votre soirée du jeudi 16 juillet sur TF1 Zodiac, la suite de la série avec Francis Huster, sur France 3 La Stagiaire, série avec Michel Bernier, sur Sister Les Aventures de Tintin, série d'animation, sur M6 Les Trois Mousquetaires Milady, film avec Eva Green en 1627 alors que la France est déchirée entre les royalistes catholiques et les républicains protestants, le roi vient d'échapper grâce aux mousquetaires à un attentat. Sur Nouveau 19, une belle rencontre, film avec Gemma Arterton, une équipe de tournage tente de réaliser un film afin de dynamiser le moral des troupes durant les bombardements subis par Londres pendant la Seconde Guerre mondiale. Une écrivaine talentueuse est engagée. Sur France 2, n'oubliez pas les paroles. Pour célébrer les vacances, Nagui accueille 6 personnalités au profit du Secours populaire et de son opération Vacances pour tous. On retrouve notamment Alice Paul, Artus et Elena Noguera. Et puis sur France 5, des trains pas comme les autres magazines sur le thème de la Floride. Très belle soirée télé à tous.

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0: Il est 13h.
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2: Bonjour à tous.
1: Margot, d'où est-il ?
2: Prudence sur le littoral, de très forts coefficients de marée sont attendus jusqu'à samedi. Le spectacle est magnifique, mais la mer peut vite vous piéger, Titouan Guibert.
3: C'est le rendez-vous incontournable de la mi-juillet. Les coefficients grimpent jusqu'à 100. Un spectacle magnifique, mais aussi dangereux. Chaque année, des centaines de personnes se font surprendre par la marée et les courants. Pour éviter le drame, quelques règles. D'abord, vérifiez les horaires de marée et n'attendez pas le dernier moment pour faire demi-tour. Sur des zones comme le passage du Gouas, en Vendée, l'accès n'est possible qu'une heure et demie avant et après la basse mer. Et ensuite, privilégiez les vêtements aux couleurs vives, comme les fameux cirés jaunes bretons, pour être facilement repérables par les secours.
2: Merci Titouan, article sur notre site. La justice saisie pour suspendre 14 arrêtés de battue au Blaireau dans le Finistère. Les associations de défense des animaux, One Voice, Aspas et Aves dénoncent des méthodes cruelles appliquées sans consultation publique préalable ni preuve de dégâts réels. Elles réclament leur suspension immédiate. L'audience se tiendra mardi à 14h30 au tribunal administratif de Rennes. Un automobiliste hospitalisé après un aquaplaning sous les intempéries de Mauréac. Un accident de la route s'est produit hier sur l'échangeur de Kerabuse. En raison de la chaussée détrempée par les intempéries, une voiture a fait un aquaplaning et a percuté le fossé et s'est retournée. Testé négatif à l'alcool et aux stupéfiants, le conducteur a été transporté au centre hospitalier de Lorient. Dans le sud Finistère, plus de 200 foyers privés d'électricité après les orages d'hier. Les coupures ont été causées par la foudre qui a mis hors service un transformateur et endommagé une ligne souterraine. Les équipes d'Enedis sont mobilisées pour rétablir le réseau alors que les pompiers ont enregistré plus de 900 appels dans la journée. Direction le plus grand festival de musique de France.
4: Festival Les Vieilles Charrues 2026.
2: Les Vieilles Charrues 2026 commencent ce soir. Au-delà des têtes d'affiche Katy Perry et Gims, d'autres artistes sont programmés. Parmi les temps forts de cette première journée, sur la scène Kerouac, le rap dansant de la drag queen Piche à 16h30, la pop mélancolique de la Belge Iliona à 18h50, ainsi que le rappeur Josman à 21h15. Dans le reste de l'actualité, des ossements ont été retrouvés ce matin près de Cagnac-les-Mines, dans le Tarn, lors de fouilles pour retrouver le corps de Delphine Jubilard. C'est une info de nos confrères de BFM TV. Son mari, Cédric Jubilard, avait reconnu auprès de ses avocats avoir tué son épouse. Un mot de sport pour finir. Et au lendemain de la victoire de Soren Warenskiod à Nevers, les sprinteurs ont une nouvelle occasion de se disputer la victoire lors de la 12e étape du Tour de France entre les circuits de Nevers-Magny-Cours et Chalon-sur-Saône. À suivre, la météo.
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2: Prévoyez-le, parapluie encore à la mi-journée. La pluie tombe sur toute la Bretagne avec des températures comprises autour de 23 en moyenne. Sur la côte, la marée est actuellement basse. Dans l'après-midi, le temps se dégrade davantage avec l'arrivée d'averses orageuses partout. Côté température, le mercure affiche 24 degrés à Pontivy, 26 à Rennes et jusqu'à 28 à Quimper. En soirée, toujours des averses orageuses, sauf à l'ouest où les éclaircies reviennent avec 20 en moyenne au thermomètre. Bonne journée.
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1: Dans le Finistère, cap sur l'Octudi, plage de Langoze, ambiance estivale, 26 degrés sur le sable ressenti jusqu'à 36, la mer est belle et l'eau affiche 20 degrés. Dans le Morbihan, direction Loch Maria, plage de Port Maria, comptez 23 degrés sur le sable ressenti 31, la mer est belle, un peu agitée et l'eau est à 22 degrés. Et puis enfin, dans les Côtes d'Armor, à Plestin-les-Grèves, plage de Saint-Eflamme. Il fera jusqu'à 27 degrés cet après-midi sur le sable ressenti 34, la mer est peu agitée avec une eau à 18 degrés. Côté pratique, un vent autour des 25 km/h, quelques rafales jusqu'à 50 km/h possible sous les orages, indice UV fort 6 et la marée est haute à 20h46, coefficient 98.
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0: 16h, une après-midi avec RMN, une après-midi en Bretagne. Soyez les bienvenus. Darilo, les John Oates, une pépite, Man Eater et puis Christophe Willem, le double jeu. Après les infos de l'après-midi, 16h.
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2: Bonjour à tous, bienvenue.
1: Titouan Guibert.
2: À la une, la justice est saisie pour suspendre 14 arrêtés de battue au blaireau dans le Finistère. Les associations de défense des animaux dénoncent des méthodes cruelles appliquées sans consultation publique préalable et réclament leur suspension immédiate. L'audience se tiendra mardi prochain à 14h30 au tribunal administratif de Rennes. Un automobiliste hospitalisé après un aquaplaning sous les orages à Mauréac. Un accident de la route s'est produit hier sur l'échangeur de Kerabuse. En raison d'une chaussée inondée par les intempéries, la voiture a percuté le fossé et s'est retournée. Le conducteur a été transporté au centre hospitalier de Lorient. Dans le sud Finistère, ce sont plus de 200 foyers qui sont privés d'électricité après les orages. La coupure a été causée par la foudre qui a mis hors service un transformateur et a endommagé une ligne souterraine. Les équipes d'Enedis sont encore mobilisées. Les pompiers ont enregistré plus de 900 appels. Un pilote de jet ski sauvé in extremis de la noyade hier au large de Pénétin. D'importants secours ont été déployés. Grâce à leur activité, le pilote de 48 ans a été repéré sain et sauf à 1 km de son engin après plus d'une heure de dérive. Équipé d'un gilet de sauvetage, il a été élitreuillé puis pris en charge par les pompiers. La nouvelle préfète de Bretagne prône la fermeté absolue face au narcotrafic. Emmanuel Dubé promet une tolérance zéro face aux dealers et les consommateurs en utilisant tous les outils réglementaires à sa disposition, comme les expulsions locatives et les fermetures administratives de commerces complices. Coup de théâtre dans l'affaire Jubilard. Des ossements ont été découverts dans le Tarn. 10 jours après les aveux de Cédric Jubilard, les fouilles ont permis de retrouver des ossements potentiellement humains près de Cagnac-les-Mines. Les analyses médico-légales sont en cours. Une centaine de gendarmes sont mobilisés sur place. Le procès en appel prévu en septembre pourrait être reporté. On file à Carhaix maintenant.
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2: Après Gims à 19h55, c'est une superstar mondiale qui va enflammer la scène Glenmore ce soir à 22h30. Katy Perry est l'invité événement de cette 34e édition des Vieilles Charrues. Son portrait avec Gwen Bro en direct sur place.
4: Révélée en 2008, Katy Perry est devenue l'une des plus grandes stars de la pop mondiale. Firefox, Teenage Dreams, entre autres, ses tubes se comptent par dizaines et totalisent des milliards d'écoutes. Réputée pour ses concerts spectaculaires, la chanteuse promet un véritable show à l'américaine ce soir à Carhaix. Les Vieilles Charrues ont travaillé plus d'un an pour la convaincre de faire étape en Bretagne. Un pari réussi. Dès l'annonce de sa venue, les billets de cette journée se sont arrachés en moins d'une heure.
2: Merci Gwen. Et Katy Perry est attendue sur la scène Glenmore à partir de 22h30, juste après le concert de Gims. Voilà pour l'actu. Tout de suite, la météo.
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2: Cet après-midi, après la canicule, c'est la vigilance orage et pluie sur la région avec des températures restant assez hautes, 7 degrés au-dessus de la normale, une ambiance lourde et orageuse. Les maximales se maintiennent autour des 28 à 30 degrés près de Concarneau, Carhaix et Vannes, 28 degrés jusqu'à Brest et Lorient, 29 degrés à Pontivy. Notez sur le littoral la marée haute attendue ce soir vers 19h avec un fort coefficient de marée atteignant 99 et le vent se maintient autour des 35-40 km/h. Bonne journée.
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0: C'est Passenger et c'est avec RMN et c'est notre après-midi donc de jeudi. Je voudrais déjà vous souhaiter la bienvenue. Si vous prenez la direction donc de Carré, vous êtes peut-être sur la route, vous découvrez notre radio, direction les Vieilles Charrues pour aller voir Gims, encore Katy Perry, mais c'est bien pour aujourd'hui. N'hésitez pas d'ailleurs à aller faire un petit tour via nos réseaux sociaux. Nous sommes sur place donc jusqu'à dimanche pour vivre ces 4 jours donc de folie et de fête surtout. Et évidemment sur nos réseaux sociaux, enfin, on aura l'occasion d'en reparler très tranquillement. Les Vieilles Charrues démarrent et c'est toujours vous le savez, c'est toujours un très bel événement et bonne route les amis. Tout à l'heure c'est Yannick Noah, c'est également Pino Danjo pour un bon tube d'été et puis Pascal Obispo et Francis Cabrel. L'après-midi en Bretagne.
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bien voilà un duo qu'on n'attendait pas, Pascal Obispo, Francis Cabrel, l'album Héritage donc d'Obispo. C'est avec RMN, La Bretagne en musique. Parlez-en autour de vous. Les différents bons plans également sur notre site internet, j'y reviendrai, pour les bonnes infos locales de ce prochain week-end de juillet. Les Beach Boys, Kokomo, un classique. Renaud, les Mistral gagnants, un classique. Et puis maintenant, voici Black pour cette chanson qui nous aura vraiment bercé dans les années 80. Bel hommage d'ailleurs à l'artiste Black, Wonderful Life.

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0: du groove avec RMN, Earth, Wind and Fire et puis du son de la lumière sur le site de Bon Repos pour le spectacle nocturne estival, ce fameux spectacle grandiose avec pas moins de 350 figurants. Vous en faites peut-être partie. Vous préparez déjà, oui, pour ce, en même temps, c'est l'heure, oui. 25 cavaliers, ces effets pyrotechniques et ces projections monumentales donc sur l'abbaye de Bon Repos, c'est un grand rendez-vous. Vous avez peut-être déjà vu quelques belles séquences donc sur internet. 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Jennifer Page, c'est un tout petit peu avant les infos de 17h et puis la météo de demain, bien sûr chez nous en Bretagne.
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0: RMN 17h, on va reparler bien sûr des vieilles charrues dans un tout petit quart d'heure puisque nous sommes sur place dans l'immédiat. Les infos donc de 17h, la musique avec Madonna, Claudio Capeo et un Phil Collins. Bon après-midi.
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0: Bonjour à tous et bienvenue.
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0: Le festival a ouvert ses portes aujourd'hui sous la pluie et l'orage parmi les temps forts de la journée de la pop mélancolique avec la Belge Ilona à 18h50, puis le rappeur Josman à 21h15 et enfin les deux têtes d'affiche tant attendues dès ce soir, le chanteur Gims, puis la star américaine Katy Perry pour conclure en beauté ce premier jour. Dans le sud Finistère, ce sont plus de 200 foyers qui sont privés d'électricité après les orages. Les coupures ont été causées par la foudre qui a mis hors service un transformateur et a endommagé une ligne souterraine. Les équipes d'Enedis sont encore mobilisées. Les pompiers ont enregistré plus de 900 appels. Un automobiliste hospitalisé après un aquaplaning sous les intempéries à Mauréac. Un accident de la route s'est produit hier sur l'échangeur de Kerabuz en raison d'une chaussée inondée. La voiture a percuté le fossé et s'est retournée. Le conducteur a été transporté en urgence au centre hospitalier de Lorient. La nouvelle préfète de Bretagne prône la fermeté absolue face au narcotrafic. Emmanuel Dubé promet une tolérance zéro face aux dealers et consommateurs en utilisant tous les outils réglementaires à sa disposition, comme les expulsions locatives et les fermetures administratives de commerce complices. Fonderie de Bretagne à Caudan vers un nouveau sursis jusqu'en septembre. Les représentants sont convoqués demain au tribunal de commerce de Lorient pour un point d'étape, alors que la recherche d'un repreneur se poursuit. Coup de théâtre. Dans l'affaire Jubilard, des ossements ont été découverts dans le Tarn. 10 jours après les aveux de Cédric Jubilard, les fouilles ont permis de retrouver des ossements potentiellement humains près de Cagnac-les-Mines. Les analyses médico-légales sont en cours. Une centaine de gendarmes sont mobilisés sur place. Le procès en appel prévu en septembre pourrait être reporté. Prudence sur le littoral. De très forts coefficients de marée sont attendus jusqu'à samedi. Le spectacle est magnifique, mais la mer peut vite vous piéger. Margot Douitil.
2: C'est le rendez-vous incontournable de la mi-juillet. Les coefficients grimpent jusqu'à 100. Un spectacle magnifique, mais aussi dangereux. Chaque année, des centaines de personnes se font surprendre par la marée et les courants. Pour éviter le drame, quelques règles. D'abord, vérifiez les horaires de marée et n'attendez pas le dernier moment pour faire demi-tour. Sur des zones comme le passage du Gouin en Vendée, l'accès n'est possible qu'une heure et demie avant et après la basse mer. Ensuite, privilégiez des vêtements aux couleurs vives, comme les fameux cirés jaunes bretons, pour être facilement repérables par les secours.
0: Merci Margot. Sans transition, les pronostics du Quintet, direction Compiègne pour le prix du château de Pierrefonds. Départ à 20h15 ce soir, notre sélection notée le 5, le 14, le 13, le 10, le 3, le 15, le 16 et le 2. Voilà pour l'actu, tout de suite la météo.
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0: Après la vigilance canicule sur la Bretagne, c'est maintenant au tour de l'orage et de la pluie, avec une ambiance très lourde, des températures quand même assez hautes, 7 degrés au-dessus de la normale. Notez des maximales proches des 28 à 30 degrés près de Quimper, Quimperlé, jusqu'à 30 degrés à Lorient, 28 degrés près de Concarneau, Carhaix, 29 degrés à Vannes. Sur le littoral, la marée haute ce soir aux alentours de 19h avec un fort coefficient de 99. D'ailleurs, ces forts coefficients de marée devraient se maintenir au moins jusqu'à samedi. Bonne fin de journée.
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0: Voilà pour Bruno Mars avec RMN. Et pour les passionnés de sport mécanique, j'avais promis d'en parler comme ça un tout petit peu plus de 17h. C'est pour ce dimanche, donc sur le circuit de Kernantec, direction Beau, c'est dans le Morbihan. C'est une grande journée d'autocross donc, qui nous attend. Les premières manches débuteront à partir de 9h, avant les finales très très attendues à partir donc de 16h. Les meilleurs pilotes donc, du challenge ACC22, si vous souhaitez vous renseigner ou aller voir quelques vidéos. Donc c'est notre rendez-vous dimanche, buvette et restauration, bien évidemment. C'est une belle journée à vivre en famille ou entre amis. On écoute Eurythmics tout à l'heure, Elton John ou encore Patrick Juvet avant de reparler des vieilles charrues.
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0: peu importe.
1: Le nouveau Zazie avec RMN. Alors tout à l'heure, un tout petit peu après 16h, j'évoquais celles et ceux qui sont sur la route direction donc Carré pour les Vieilles Charrues. Donc on va démarrer avec Gims par exemple, ou encore Katy Perry ce soir. J'ai dit bien Gims et Katy Perry, ça c'est le programme de ce jour. Nous sommes sur place pour vous faire vivre donc cette nouvelle édition des Vieilles Charrues, que vous soyez en Bretagne ou aux quatre coins de la France, hein, vous qui nous écoutez sur internet. Alors via nos réseaux sociaux, les stories, les vidéos bien sûr et les photos. Et puis sur notre antenne avec les infos à venir, les différents concerts. Les Vieilles Charrues avec RMN. Bonne ambiance, Eurythmics maintenant, allez avec plaisir.

0: Maria, Ricky Martin avec RMN. Et bien justement, un pardon, le pardon de Notre-Dame de Manigouen. C'est à Guénin, c'est pour dimanche, ce dimanche. Mais je vous en parlerai aux alentours de 18h15. Sinon, je vais être en retard pour les infos là qui approchent de 18h. Info et météo en Bretagne. Il prendra le temps quand même d'écouter Bachung, Osé, Joséphine. Et à tout à l'heure donc pour évoquer ce pardon de Notre-Dame de Manigouen. Ce sera dimanche.
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0: 18h, bonne fin d'après-midi avec RMN en Bretagne et le groupe WAM, tranquille, le Wake Me Up Before You Go Go, France Gall et le nouveau Céline Dion. Après donc le flash de 18h et la météo en Bretagne.
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2: Bonjour à tous, bienvenue.
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2: Le festival se poursuit sous les intempéries, mais avec une ambiance de folie. La star de Drag Race, Peach, a lancé son concert sous la pluie et l'orage à Carhaix. Une ambiance survoltée avant l'arrivée des têtes d'affiche Katy Perry et Gims. Les fans courent devant la scène malgré les averses. Dû aux conditions météo, le train spécial Rennes a 2 heures de retard. Parlant de météo, un orage violent a frappé les commerçants à Quimper. Mercredi après-midi, un déluge de grêle et d'eau a inondé plusieurs établissements. Bars, halls et centres commerciaux ont été sévèrement touchés, obligeant certains commerces à jeter les produits. Certaines routes sont encore inondées. Voiture Bélier contre le siège d'Espacil à Rennes, le conducteur est blessé. Ce matin, peu avant 3h, une Dacia a percuté la façade du bailleur social, quartier de Maurepas. Le chauffeur a tenté 6 départs de feu, puis s'est blessé et a sauté d'une fenêtre. Son état est grave, une lettre a été retrouvée dans son véhicule. 11 fermetures de restaurants pour manque d'hygiène dans le Morbihan. La préfecture a déjà ordonné 11 fermetures administratives depuis le début d'année, contre 7 sur toute l'année 2025. Sur 800 contrôles annuels, 86% sont conformes. Fonderie de Bretagne à Caudan vers un nouveau sursis jusqu'en septembre. Les représentants sont convoqués au tribunal de commerce de Lorient. La tension monte et les salariés s'inquiètent de plus en plus. La recherche d'un repreneur se poursuit pour l'entreprise. Dans le reste de l'actualité, c'est un tournant majeur dans l'affaire Jubilard. Des ossements ont été découverts dans le Tarn. Plus de 5 ans après la disparition de Delphine, son ex-compagnon Cédric Jubilard a reconnu sa culpabilité le 6 juillet dernier. 10 jours après les aveux, des fouilles ont permis de retrouver des ossements encore non identifiés près de Cagnac-les-Mines. Les analyses médico-légales sont toujours en cours. Une centaine de gendarmes sont mobilisés. Le débat aura duré 4 ans. Le texte créant un droit à l'aide à mourir a été définitivement adopté mercredi. Après un ultime vote à l'Assemblée, Margot Douaitil.
3: Oui, la France rejoint ainsi les pays autorisant le suicide assisté ou l'euthanasie, à l'image de la Belgique ou du Canada. Un droit sous condition, être majeur, français ou résident stable, atteint d'une maladie grave et incurable en phase avancée. Éprouver des souffrances insupportables et être apte à exprimer sa volonté jusqu'au bout. Les patients devront faire une demande écrite à un médecin qui sera examiné par un collège de professionnels. Si la décision est positive, le malade doit attendre au moins 2 jours pour confirmer sa demande.
2: Merci Margot. Sans transition, les pronostics du Quintet à Compiègne pour le prix du château de Pierrefonds. Départ prévu à 20h15. Notez le 5, le 14, le 13, le 10, le 3, le 15, le 16 et le 2. Voilà pour l'actu, la météo.
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2: Les intempéries se poursuivent sur la Bretagne avec des conditions très dégradées. La vigilance orage et pluie est maintenue sur une majorité du territoire avec une ambiance très lourde et des températures assez hautes, 7 degrés au-dessus de la normale. Comptez autour des 28 degrés à Brest, Douarnenez, Ploërmel, 29 degrés à Vannes, Pontivy, Lorient et Rennes. Sur le littoral, la marée haute attendue ce soir vers 19h30, coefficient assez élevé de 99, de forts coefficients qui devraient se maintenir au moins jusqu'à samedi. Bonne fin de journée.
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0: Ça claque toujours aussi bien, Live and Kicking, Simple Minds, avec RMN. Comme entendu, j'évoque maintenant ce pardon très important, ce pardon de Notre-Dame de Manigouen qui aura lieu donc à dimanche, c'est à Guénin, c'est dans le Morbihan, si vous êtes en vacances dans le secteur. La fête des retrouvailles dimanche, au programme, procession donc en costume breton, repas champêtre, fest days avec Penguin et les Ribauds, puis fest noz en soirée avec Daniel, donc le Goudivez. Une journée placée sous le signe des traditions et de la musique bretonne, bien sûr, et surtout de la convivialité. Une entrée libre avec une restauration et une buvette sur place. Il fera beau, 24 degrés de moyenne donc à Guénin pour ce dimanche pour le pardon donc de Notre-Dame de Manigouen. Gwen, RMN, Boulevard Désert et Vianney dans une seconde, et Kaja, Gougou, Touchaï et les années vinyles.
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1: Bonjour, une petite sélection télé pour votre soirée du jeudi 16 juillet sur TF1 Zodiac, la suite de la série avec Francis Huster, sur France 3 La Stagiaire, série avec Michel Bernier, sur Sister Les Aventures de Tintin, série d'animation, sur M6 Les Trois Mousquetaires Milady, film avec Eva Green en 1627, alors que la France est déchirée entre les royalistes catholiques et les républicains protestants, le roi vient d'échapper grâce aux mousquetaires à un attentat. Sur Nouveau 19, une belle rencontre, film avec Gemma Arterton, une équipe de tournage tente de réaliser un film afin de dynamiser le moral des troupes durant les bombardements subis par Londres pendant la Seconde Guerre mondiale. Une écrivaine talentueuse est engagée. Sur France 2, n'oubliez pas les paroles. Pour célébrer les vacances, Nagui accueille 6 personnalités au profit du Secours populaire et de son opération Vacances pour tous. On retrouve notamment Alice Paul, Artus et Elena Noguera. Et puis sur France 5, des trains pas comme les autres, magazine sur le thème de la Floride. Très belle soirée télé à tous.

Notre chère Vanessa Paradis aux Vieilles Charrues dimanche. Mais les Vieilles Charrues démarrent aujourd'hui avec Gims et Katy Perry, par exemple, ce soir. Nous allons vous faire vivre, évidemment, cette nouvelle édition, comme chaque année, avec une bonne partie de l'équipe. On va y passer une tête, évidemment, après l'antenne. Voilà, je vous dis tout. Vous me suivez, vous prenez la direction peut-être de Carré, ce site exceptionnel, les Vieilles Charrues, donc à vivre à la fois donc, sur notre antenne et surtout via les réseaux sociaux pour les petites vidéos ou les photos comme ça en temps réel. Allez, la suite avec RMN, Tasmin Archer, Sleeping Satellite.

0: Pet Shop Boys avec RMN. Tout à l'heure, on évoquait les années vinyles, ça nous plaît bien. On a des cartons pleins de vinyles comme ça, et puis on voulait jouer de temps en temps, rien que pour le plaisir. Cheryl Crow, tout à l'heure, rien que pour le plaisir. All I Wanna Do, eh bien, tout ce que l'on aime faire, c'est d'être tranquille, d'écouter RMN, profiter du bon son. On va reparler météo également pour demain à 19h avec la rédaction. Alors, à tout de suite, et bonne route peut-être.
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0: 19h RMN, bonne fin de journée avec nous. Et vous êtes peut-être sur la route et on vous accompagne aux quatre coins de la Bretagne. Etienne Daou, Bleu comme toi, groupe Police et Mylène Farmer. Tenez, après le flash de 19h.
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2: Bonsoir à tous, soyez les bienvenus.
1: Titouan Guibert.
2: À la une, ressources en eau dans le Finistère, tous les voyants passent au rouge. Le conseil départemental alerte sur la sécheresse aggravée par les récentes canicules. Nappe phréatique basse, retenue en baisse, 20% de pertes dans les infrastructures. Le président du département, Maël Decalan, appelle à une mobilisation collective. Voiture bélier contre le siège d'Espacy La Reine, le conducteur blessé. Dans la nuit de mercredi à jeudi, une Dacia a percuté la façade du bailleur social à quartier de Morpa. Le chauffeur a tenté 6 départs de feu, puis s'est blessé et a sauté d'une fenêtre. L'homme a été pris en charge, son état est grave. Une lettre a été retrouvée dans son véhicule. Un orage violent a frappé les commerçants à Quimper. Mercredi après-midi, un déluge de grêle et d'eau a inondé plusieurs établissements. Bars, halls, centres commerciaux ont été sévèrement touchés, obligeant certains commerces à jeter les produits. Certaines routes restent encore inondées. Fonderie de Bretagne à Caudan vers un nouveau sursis jusqu'en septembre. Les représentants sont convoqués ce vendredi au tribunal de commerce de Lorient pour un point d'étape. Les salariés s'inquiètent sur la situation actuelle malgré la reprise de l'activité. La recherche d'un repreneur se poursuit pour l'entreprise. 11 fermetures de restaurants pour manque d'hygiène dans le Morbihan en 2026. La préfecture a déjà ordonné 11 fermetures administratives depuis le début d'année, contre seulement 7 sur toute l'année 2025. Sur près de 800 contrôles annuels réalisés, 86% sont conformes. Dans le reste de l'actualité, coups de théâtre dans l'affaire Jubilard, des ossements ont été découverts dans le Tarn ce jeudi. Plus de 5 ans après la disparition de Delphine, son ex-compagnon Cédric Jubilard est passé aux aveux le 6 juillet dernier. Après avoir reconnu sa culpabilité, les fouilles ont permis de retrouver des ossements encore non identifiés près de Cagnac-les-Mines. Les analyses médico-légales sont toujours en cours. Une centaine de gendarmes sont mobilisés sur place. En France, près d'un véhicule sur 20 impliqué dans un accident roule sans assurance, selon le baromètre du Fonds de garantie des victimes. Ce fléau progresse, Dimitri Coutan.
3: Oui, en 2025, le défaut d'assurance concernait près de 6% des accidents graves. Si le nombre total de sinistres recule, leur mortalité augmente. 177 personnes ont été tuées par des conducteurs non assurés ou en fuite. Le phénomène explose aussi chez les usagers de trottinettes, dont 1 sur 2 roulerait sans couverture. L'organisme rappelle qu'en cas d'accident responsable, le conducteur devra rembourser lui-même les indemnités aux victimes, des sommes qui chiffrent souvent en millions d'euros.
2: Merci Dimitri, effectivement des chiffres qui progressent et qui inquiètent. Pour plus d'informations, retrouvez un article disponible sur notre site. Voilà pour l'actu, tout de suite, la météo.
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2: Allez, on jette un dernier coup d'œil sur les conditions météo pour ce soir avec de nettes perturbations sur une majeure partie de la Bretagne avec cette vigilance orage et pluie qui se maintient au moins jusque dans la nuit. Des perturbations assez importantes. Localement, il y a déjà du mieux avec un ciel qui s'est nettement dégagé pour la fin de soirée. Notez sur le littoral, la marée haute actuellement avec un fort coefficient de 99. On rentre dans de forts coefficients au moins jusqu'à samedi. Pour demain, du mieux d'annoncer avec de belles éclaircies dès le matin et un ciel dégagé prévu dans l'après-midi.
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0: Jérémy Frérot avec RMN. Jérémy est en Bretagne. Vous profitez peut-être de quelques jours de vacances ou vous allez en profiter à partir donc de ce week-end. Les différents bons plans à tout instant, à tout moment sur notre site internet. Et puis j'aime vous rappeler quand même cette info. Si vous êtes le président ou la présidente d'une association, vous pouvez communiquer, vous pouvez le faire oui, sur notre antenne. Rien de mieux. RMN aux quatre coins de la Bretagne. Vous nous contactez via nos réseaux sociaux par exemple, le standard ou encore notre site internet. Goldman, tout à l'heure je marche seul. Charlie Winston, le hobo. Oh les Four Non Blondes, le tube californien des années 90, What's Up. Et puis autre tube des années 90, Ten Sharp, You. Ça va vous rappeler de bons moments, à tout de suite.
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Rivière de Mer en nouveauté, avec qui ramène avec un sacré déhanché aussi. Nous aussi, on pense à vous. Nous, on vous aime et on vous le prouve aussi avec des invitations pour le grand spectacle Son et Lumière de nouveau cet été à Bon Repos, sur le magnifique site de Bon Repos et l'abbaye donc de Bon Repos. 25 cavaliers, plus de 300 figurants, 350 figurants. Et donc, ces effets pyrotechniques et ces projections absolument géniales donc sur l'abbaye. Ce rendez-vous est incontournable chaque été. Il faut y aller en famille. Ça tombe bien parce qu'il y a de très nombreuses invitations sur le site de la radio à l'heure où je vous parle. rmn.bzh avec une seule présélection. Mais ça suffit, une seule présélection. Bonne chance. Le site de Bon Repos. Bel été. Voici Colby Kayat maintenant.

0: moi aussi. Je vous souhaite une belle soirée, qu'elle soit mondaine ou pas. Un tout petit peu avant 20h, ce sera cher pour la fameuse choupe choupe song. Bon dîner. Je voudrais vous saluer. Vous êtes à Carré, ça y est, vous arrivez donc pour aller voir les différents concerts. Je sais que Kims va démarrer là, quasiment maintenant ou dans 5-6 minutes. Katy Perry, c'est un tout petit peu plus tard. Nous vous faisons vivre donc cette nouvelle édition des Vieilles Charrues, à la fois donc sur notre antenne et via nos réseaux sociaux. Belle soirée les amis, je vous dis à demain.
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2: Bonsoir à tous. La 6 est en cours de réouverture. Une annonce ce soir des pompiers de Seine-et-Marne. Une portion est fermée à la circulation depuis dimanche dernier en raison des incendies qui touchent la forêt de Fontainebleau. Les compagnies aériennes, elles, ont été invitées à réduire de 20% leurs vols à l'aéroport de Paris-Orly ce soir en raison d'un risque d'orage potentiellement violent. Des retards sont également à prévoir à l'aéroport de Paris-Charles-de-Gaulle. 9 départements basculeront en vigilance orange pour des risques d'orage dès 22h ce soir. De l'Aveyron à l'Ardèche, en passant par la Haute-Loire et la Savoie, il s'ajoute aux 21 départements déjà placés sous ce niveau d'alerte. Dans l'actualité également, il a mené les enquêteurs jusqu'au corps de son épouse dans une zone qui n'avait jamais encore été explorée. Cédric Jubilard a été extrait de sa cellule. Ce matin, il a aidé à localiser les ossements de sa femme Delphine, disparue depuis décembre 2020 dans le Tarn. Ils ont été envoyés à Pontoise pour être analysés. En parallèle, les fouilles se poursuivent. La pétition contre la présomption d'usage légitime des armes à feu par les forces de l'ordre sera examinée mardi prochain en commission des lois de l'Assemblée nationale. Elle a déjà recueilli plus de 650 000 signatures. Les députés devront se prononcer sur la recevabilité de cette pétition avant son examen devant le Sénat. Une grande partie des parlementaires de gauche dénoncent une atteinte grave à l'état de droit. La commission de régulation de l'énergie propose une augmentation de 2,5% des tarifs réglementés de l'électricité au 1er août. Si elle est adoptée par le gouvernement, cela représentera une augmentation nette de la facture d'environ 26 euros par an pour les foyers concernés. Et puis, quels ont été les prénoms les plus donnés en France en 2025 selon l'INSEE? Le top 3 reste inchangé du côté des filles par rapport à 2024, toujours dominé par Louise, Jade et Ambre. Chez les garçons, ça bouge un peu avec Gabriel toujours en tête, suivi de Noah et Léo qui viennent supplanter Raphaël et Louis. Excellente soirée à tous, à notre écoute.

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